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0: et bon réveil. 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Il est 6h.
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0: Et bienvenue dans le plus grand morning de la Loire. On va parler escalade aujourd'hui à l'occasion de notre semaine spéciale loisirs. On vous offre une séance chez Lâcher Prise. Lâcher Prise, eh bien, c'est une nouvelle salle de bloc, d'escalade de bloc. Plus qu'une salle, c'est pensé comme un lieu de vie où chacun va pouvoir trouver sa place. Si on vient pour grimper, prendre un verre, manger un bout et surtout partager sa passion. Vous avez envie de tenter l'escalade, et bien aujourd'hui c'est le thème de notre journée spéciale loisirs à l'occasion de cette semaine spéciale. Les vacances arrivent, que des bons plans pour vous amuser en famille ou entre amis. On vous fera jouer ce matin et d'ici une petite heure vous allez pouvoir remporter vos passes pour accéder à cette salle. Avant cela, on va parler du thème du jour, on fera un point sur la météo et pour les hits, Carole G ici en test et Oubira Conocido, bienvenue.
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0: Valentin ce matin. Ça va, Valentin?
1: Ouais, ça va nickel, et toi?
0: Bon, tu vas pas te sentir très concerné par le thème du jour, une pilule miracle pour revenir à vos 20 ans. Pourquoi j'ai décidé de faire ce thème? Parce qu'aujourd'hui, on fête l'arrivée dans les pharmacies françaises de la célèbre pilule bleue, le Viagra, qui lui œuvre contre les troubles de l'érection, qui a d'ailleurs été découvert presque par hasard par le laboratoire Pfizer. On en parlera ce matin. Du coup, le thème, c'est une pilule miracle pour venir à vos 20 ans. Qu'est-ce que vous choisiriez de retrouver? Alors, on a des réponses plutôt sympathiques. On a Anaïs qui nous dit mon physique, lol. C'est vrai que j'avais pas pensé à ça. Moi, j'aurais envie de dire la vue quand même, hein, parce que passer la cinquantaine, vue et la souplesse. Pour Mireille, c'est faire la folle en boîte jusqu'au bout de la nuit. C'est vrai qu'à un moment, il est plus difficile de récupérer. Mes parents, c'est beau, Eliane, c'est ce que nous dit Eliane. Et Dom, très romantique, dire à une fille que je voulais faire ma vie avec elle, c'est très beau. Des choses auxquelles je n'avais pas pensé. Donc du coup, toi Valentin, revenir 4 ans en arrière...
1: 3 ans en arrière, ouais, franchement...
0: Non, c'est tôt.
1: L'époque du lycée me manque. Je sais pas si c'est le bon moment pour dire ça, mais ouais, l'époque du lycée.
0: Une petite pilule et boum, on se retrouve au lycée.
1: Enfin, à 20 ans, j'étais plus au lycée, mais.
0: Oui, en études. Non, mais je te comprends. Tu es dispensé d'émission. Du coup, ce matin, tu vas pouvoir passer du bon temps.
1: Même les journaux?
0: Oui. Je te dispense.
1: Je vais rentrer chez moi, là, merci.
0: T'es pas concerné. Fais-moi passer tes infos. J'essaierai de les lire à l'antenne. Tu n'es pas concerné par le thème, mais vous l'êtes peut-être. Alors, n'hésitez pas à commenter sur les réseaux, bien évidemment. Tu seras avec moi ce matin pour les infos et la météo. D'ailleurs, la météo, elle arrive, elle est bonne.
1: Ouais, très bonne aujourd'hui.
0: Eh bien, génial. On en parle dans un instant. Le temps de s'écouter Dermot Kennedy avec Kiss Me. À tout de suite pour faire ce premier point météo du jour.

0: Et on fait tout de suite le premier point sur la météo du jour avec Valentin qui va me rejoindre dans un instant. La météo du jour, Valentin, quel temps fait-il? Il fait doux aujourd'hui.
1: Ouais, il va faire très beau aujourd'hui, très peu de nuages ce matin, quasiment aucun cet après-midi. Côté température, on devrait atteindre les 22 degrés pour les maxis à Saint-Chamond et à Rive-de-Gier. 22 degrés également à la Ricamarie, 24 à Saint-Étienne, 25 à Bouin-sur-Lignon, 26 à Montbrison et jusqu'à 28 degrés attendus à Saint-Pierre-de-Beuf.
0: T'as vraiment pris ma proposition au pied de la lettre.
1: Ah là, j'ai vraiment cru, tu vois, j'étais parti.
0: Olsen's, Björn Shores et Avicii, Wake Me Up avant les petites infos du jour. À tout de suite.

0: petites infos du jour. Bonjour.
1: Bonjour, nous sommes le jeudi 15 octobre. Aujourd'hui, on va souhaiter une bonne fête aux Thérèse. Thérèse, ça fait longtemps que j'ai pas parlé à une femme. Thérèse, c'est bon, vous avez la ref. On passe aux anniversaires. Et c'est très foot quand même aujourd'hui avec l'anniversaire de David Trezeguet. 49 ans, ce joueur qui a disputé 3 Coupes du Monde et remporté la compétition en 98, puis l'Euro en 2000. Et surtout connu pour ce but en or, c'est pour ça que son surnom, c'est le Trezeguet. Je ne sais pas si vous vous souvenez de cette règle qui a été appliquée quelques temps ou durant les prolongations pour éviter d'aller au tir au but. Le premier qui marquait arrêtait immédiatement le match et c'est ce qui s'est passé face à l'Italie. La France est menée. Sylvain Wiltord égalise dans les arrêts de jeu. Donc il marque dans les arrêts de jeu, pardon, et arrache la prolongation. Et à la 103e minute, Robert Pires centre en retrait. Très but de Trezeguet et son surnom Trezeguet lui est désormais attribué. Pour la petite info, il avait un poster d'Alain Prost dans sa chambre lorsqu'il vivait en Argentine. Et bien Trezeguet admirait l'équipe de France de Platini, mais aussi surtout Alain Prost dont il était fan. Aujourd'hui, c'est également l'anniversaire de Didier Deschamps, 58 ans aujourd'hui, qui est né le 15 octobre 68 à Bayonne au Pays Basque. C'est donc tout naturellement qu'il a failli devenir rugbyman. Mais il aurait décidé de privilégier le foot en constatant que ses camarades rugbyman étaient beaucoup plus grands que lui. Oui, je vais aller peut-être jouer dans une autre cour. Et sachez qu'il aurait pu jouer à l'AS Saint-Etienne. Ouais, c'est une belle anecdote. Il a finalement choisi Nantes, notamment parce que le club lui garantit la poursuite de sa scolarité. Toujours aussi sérieux, notre Didier Deschamps. Et puis enfin, je voulais vous parler de cet écrivain stéphanois. C'est Thierry Poyet, qui est né un 15 octobre 68 à Saint-Etienne et qui fête son anniversaire aujourd'hui. Je ne le connaissais pas, même s'il était présent à la fête du livre le week-end dernier. Il a publié plusieurs romans consacrés à Saint-Etienne, comme La petite stéphanoise ou Ce que Camus ne m'a pas appris, dont l'intrigue se déroule dans le centre-ville. Et enfin, c'est forcément un passionné des vers. En mars 2025, il avait publié Le maillot de l'Arqué, un court roman dans lequel un mystérieux personnage fait circuler des photographies du maillot de Jean-Michel Larqué dans différents lieux emblématiques de Saint-Etienne. Voilà peut-être un petit conseil lecture si vous cherchiez une idée. On passe à la citation du jour signée Groucho Marx. La télévision est très éducative. Dès qu'on l'allume, je vais lire dans une autre pièce.

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1: Allez, il est 6h30, passé de quelques minutes. Voici les infos locales présentées par Valentin Barthévian. Bonjour Valentin.
2: Bonjour Christophe, bonjour à tous.
1: À la une, le préfet prend des mesures à 2 jours de la mobilisation du 17 octobre.
2: Ouais, vous le savez, ce samedi, il va y avoir une très grosse manifestation. Gilets jaunes, lycéens, agriculteurs, syndicats, tout le monde est appelé à venir manifester. Dans ce contexte, la préfecture de la Loire a pris des mesures. Un nouvel arrêté interdit le port et les transports d'armes et de divers dispositifs de pyrotechnie ou inflammables dans 9 communes du département. Dès demain matin et jusqu'à la fin du week-end, on vous a mis la liste des villes concernées sur notre site activeradio.com. A noter qu'aucun train ne circulera au départ et à l'arrivée de Saint-Étienne-Château-Creux. Les cars de remplacement sont mis en place. Le réseau de la STA sera lui aussi impacté dès demain. 5 mineurs ont été placés en garde à vue à Saint-Étienne hier. 2 pour outrage et dégradation, 2 autres pour dégradation et un dernier pour outrage et violence. Ils ont été interpellés hier matin après de nouveaux blocages et des feux de poubelle, notamment au portail rouge à la Métard. Plusieurs individus se sont alors regroupés hier à midi devant le commissariat de Fauriel à l'appel de la CGT pour réclamer la libération des interpellés.
1: Un homme a été gravement blessé après une sortie de route à l'Étra.
2: Ça s'est passé route des Brossettes hier après-midi pour une raison qui reste encore inconnue. La voiture a terminé sa course dans le fossé. Le conducteur, un homme de 59 ans, a été gravement blessé et transporté en urgence absolue à l'hôpital Nord. À Rive-de-Gier, attention, il va y avoir une coupure de circulation liée à des travaux d'aménagement urbain. L'impasse du Château sera notamment fermée de 9h à 16h. Aujourd'hui, la raison, une structure métallique va être installée au-dessus du ruisseau La Durèze dans le cadre de l'élargissement du pont de l'avenue Charles de Gaulle. L'opération de levage de la charpente par grue mobile est prévue aux alentours de 13h.
1: Et puis si vous avez un vieil ordinateur qui traîne chez vous, c'est l'occasion de s'en débarrasser.
2: Ouais, tout en faisant une bonne action, l'association stéphanoise La Fabrique de la Transition a lancé une campagne de collecte d'équipements informatiques jusqu'au vendredi 23 octobre. L'objectif, collecter un maximum d'appareils informatiques pour réduire la fracture numérique ligérienne. Inde Kaïs, animatrice de projet à La Fabrique, nous fait la liste du matériel dont ils ont besoin.
3: Ce qu'on cherche, c'est vraiment les ordinateurs qui sont fonctionnels ou non, parce que l'atelier est en capacité de reconditionner, donc de remettre à zéro l'appareil et d'installer un nouveau système d'utilisation. Et en parallèle, des écrans, des claviers, des souris. On manque beaucoup de souris parce que c'est des choses qui sont difficilement réparables. Si vous avez des souris chez vous, des claviers ou des écrans, n'hésitez pas à nous les ramener. Et au niveau des ordinateurs, on se rend compte que c'est beaucoup plus pratique pour les personnes qu'on accompagne et qu'on forme avec des ordinateurs portables. Au niveau de l'âge, on n'a pas mis de limite, on s'est dit une dizaine d'années, quoi, pour que ça reste quand même assez actuel et facile d'utilisation. Mais si votre appareil ne fonctionne pas, on peut toujours, nous, essayer de le réparer.
2: Des propos recueillis par Alexandra Châtelard. A noter que les particuliers peuvent déposer leurs appareils dans 3 points de collecte à Saint-Étienne, à la CI Parc Montaud, dans le local au pied des marches, en bas du Crédroc, ou bien chez l'association Zoomacom, rue des Télématiques. Et puis en foot, le Paris Saint-Germain a brillé hier soir. Quel match de Ligue des Champions entre les hommes de la capitale et le club anglais de Manchester City. Devant à la pause de 3-0, le PSG a remporté le match 4-2 et assume donc son statut de double tenant du titre de la Coupe aux Grandes Oreilles.
1: Et on termine par la météo clémente de ce jeudi.
2: Ouais, très peu de nuages ce matin, quasiment aucun. Cet après-midi, on aura un beau soleil. Côté température, on va atteindre les 22 degrés pour les maxis à Saint-Chamond et à Rive-de-Gier. 22 degrés également à la Ricamarie, 24 à Saint-Thé, 25 à Feur, 26 degrés à Montbrison, à Rouen et à Saint-Galmier, jusqu'à 28 degrés à Saint-Pierre-de-Beuf.
1: Eh bien, merci Valentin. On te retrouvera tout à l'heure à 7h pour un nouveau point sur l'actu pour la suite. Voici Rosé et Bruno Mars, Apathie.

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1: Allez, bienvenue dans le plus grand morning de la Loire. Et on est bien mieux en 2026 que le 15 octobre 1846. Il y a eu de violents orages méditerranéens qui commencent à arroser la Loire. Et deux jours plus tard, eh bien, l'eau atteindra à Feur 5,15 m. Les ponts de Feur, d'Andrézieux et de Saint-Just sont emportés à Rouyn-Hundig 7 sur 300 mètres, entraînant la destruction d'un quartier de 112 maisons. C'est incroyable. C'est une crue dévastatrice qui a eu lieu en 1846 dans la Loire. On est bien mieux ce 15 octobre 2026. Dans un instant, le taroscope de Stéline. On évoquera à nouveau le thème du jour dans un instant. Ce sera après Ultra Naté. Mais tout de suite, voici Omi avec Cheerleader.

0: de Stéline.
1: Bélier, vos charges et vos obligations ne vous permettent pas d'erreur, mais vous parvenez à maintenir un certain niveau. Les taureaux, vous êtes plein de vitalité, d'énergie, de bonne volonté. Vous pouvez vous dépenser, faites comme bon vous semble. Les gémeaux, eh bien, vous devez vous contraindre à une certaine discipline pour pouvoir faire évoluer votre situation dans le sens que vous espérez. Les cancers, des circonstances nouvelles vous seront proposées. Cela vous permettra de mener à bien votre mission, votre projet. Les lions, attendez-vous à de profondes remises en question dans votre situation personnelle. Ce sera un mal pour un bien. Les vierges, vous faites des efforts en vue de rendre votre situation plus prospère ou dans l'intention de provoquer de profondes transformations. Les balances, eh bien, vous donnez une nouvelle force à votre situation. Vous obtenez une réussite jamais eue auparavant. C'est une belle réussite. Les scorpions, une idée originale pourrait voir le jour, même si pour le moment, tout cela reste encore secret ou en attente. Les sagittaires, faites progresser votre situation en vous adaptant aux circonstances et en trouvant, si besoin, des arrangements. Les capricornes, soyez honnêtes et compréhensifs. Et ce que l'on vous cache se révélera à vous naturellement. Les verseaux, malgré votre irrésolution apparente, vous êtes capable de trouver les compromis utiles à votre évolution. Enfin, poissons, vos efforts seront payants. Ils vous permettront d'aboutir au changement que vous espériez. Stéline a choisi la phrase suivante aujourd'hui. L'imagination est plus importante que le savoir.
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0: le thème en rapport un petit peu avec la sortie le 15 octobre, il y a 28 ans, en 1998, du Viagra qui arrive dans les pharmacies. Découvert presque par hasard, cette petite pilule bleue qui lutte contre les troubles de l'érection, puisque la molécule à la base était d'abord testée contre les douleurs pour le cœur. Mais les volontaires, en fait, ont signalé un effet secondaire inattendu. Autorisée aux États-Unis en mars 98, elle fait un tabac, bien évidemment, dès sa sortie. Alors nous, c'est pas en rapport avec le Viagra, pas forcément, vous pouvez l'évoquer, hein. Mais la solution est une pilule miracle pour revenir à vos 20 ans. Qu'est-ce que vous choisiriez de retrouver? Très beau. Eliane nous dit, mes parents, mon énergie pour Madeleine nettement en baisse. On a mon physique, nous dit Anaïs. Les peaux pour Patrick. Donc je pense que c'est la façon dont on se remet des peaux d'une soirée. Et pour Jackie, c'est revivre les années de 75 à 2000. Voilà, donc c'est une pilule à remonter le temps pour Jackie. Bon, Valentin n'est pas concerné ce matin par la question, puisque ses 20 ans, ils ont au moins 3 ans.
1: C'était il y a 3-4 ans, ouais. Moi je dirais quand même les années études, c'était quand même des belles années.
0: Donc tu prendrais quand même une petite pilule pour remonter le temps,
1: ouais,
0: toi aussi.
1: Ouais.
0: Bah moi, ce sera la pilule qui, hop, te remet la vue, comme avant. Tu vois, où t'es plus, quand t'as pas tes lunettes sur toi, obligé de plisser les yeux pour regarder tes SMS. Je crains de devoir passer à la grande taille en police. J'essaie de retarder ça le maximum.
1: Ça, c'est une sacrée étape, ça.
0: Ouais, ça, c'est embêtant. Moi, je pense que c'est ça. Je choisirais la pilule pour retrouver la vue de mes 20 ans, qui, en plus, à l'époque, était plutôt bonne. J'avais 12 dixièmes, donc j'étais au-dessus de 10.
1: Wow.
0: Et oui. Mais comme
1: qu'est-ce
0: quoi.
1: Qu'est-ce qui s'est passé du coup?
0: Ah bah.
1: Comment t'as perdu la vue?
0: Eh bah, j'ai pas perdu la vue.
1: Non, mais comment tu. comment ça s'est réduit?
0: Enfin, j'espère. C'est l'âge. C'est l'âge, mon petit Valentin. Je te donne rendez-vous dans.
1: J'ai
0: la quarantaine.
1: J'ai déjà des lunettes, hein.
0: Ah oui, c'est vrai, je suis bête.
1: Donc j'ai peur, quoi. C'est pour ça que je me renseigne.
0: Bah après, t'as les trois. Hein. Je connais plus les maladies de l'œil, là, tu vois. Presbytie.
1: Ah oui, myopie.
0: Voilà. Après,
1: hypermétrope.
0: Voilà, je crois qu'il y a tout après. Enfin, c'est ce que j'ai.
1: Bon, ok.
0: Bon, c'est pas grave. Le plus important, c'est que je puisse voir les titres qui vont arriver. Attends, je pisse un peu les yeux. Ah oui, c'est Mauvais Joe. Avec Pilé. Bon début de journée à l'écoute de la radio de la Loire.

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0: bon début de journée et bon réveil si vous ouvrez un œil, vous écoutez la radio de la Loire. Il est 7h. Et voici les infos locales présentées par Valentin Barthévion. Bonjour Valentin.
1: Bonjour Christophe, bonjour à tous.
0: À la une, réduire la fracture numérique dans la Loire.
1: C'est tout l'objectif de cette association stéphanoise jusqu'à vendredi de la semaine prochaine. La Fabrique de la Transition lance une collecte de vieux équipements informatiques auprès des particuliers. Objectif, remettre en vente des appareils totalement reconditionnés dans des ressourceries et recycleries, mais aussi proposer des formations numériques aux débutants. Inde Caïs, animatrice de projet à la Fabrique de la Transition, nous en dit plus sur cette fracture numérique.
2: Une des problématiques de la fracture numérique, c'est que c'est des personnes qui n'ont pas accès à plusieurs droits, droit au chômage, à plusieurs aides qui leur sont mises à disposition. Mais vu qu'elles n'ont pas accès en fait à un ordinateur, ça peut être un peu compliqué et le téléphone a ses limites. On voit bien que envoyer une pièce jointe sur un téléphone, ça peut être vite compliqué, même pour des personnes qui savent manier et un ordinateur et un téléphone. Donc là, l'idée, c'est un peu de faire la transition du téléphone vers un ordinateur. On l'a vu avec la crise du Covid, dès que les enfants ont dû être mis en distanciel, ben en fait, s'il y a l'ordi qui est pris par le parent, ben, il n'y a pas d'ordinateur, il n'y a qu'un téléphone, ben, c'est compliqué de suivre les cours sur son téléphone. Et donc l'idée d'avoir quand même un ordi central chez soi, ben, ça devient un luxe pour beaucoup de personnes. On n'a pas tous les mêmes chances d'avoir accès à un équipement informatique aujourd'hui dans une société aussi connectée.
1: Des propos recueillis par Alexandra Châtelard. A noter que selon l'INSEE, environ 7% de la population âgée de 16 à 74 ans est en situation d'inégalité numérique et 27% disposent de compétences numériques faibles. En parlant d'associations, il y a un appel national à se rassembler aujourd'hui pour alerter sur les difficultés rencontrées par le monde associatif, mais aussi rappeler le rôle essentiel des associations à Saint-Étienne. Le rendez-vous est donné entre 12h30 et 13h30 place Jean Jaurès pour un pique-nique géant.
0: Dans le reste de l'actualité, 5 mineurs ont été placés en garde à vue à Saint-Étienne hier.
1: Ouais, 2 pour outrage et dégradation, 2 autres pour dégradation et un dernier pour outrage et violence. Ils ont été interpellés hier matin après de nouveaux blocages et des feux de poubelle, notamment au portail rouge à la Métard. Plusieurs individus se sont alors regroupés hier à midi devant le commissariat de Forêt à l'appel de la CGT pour réclamer la libération des interpellés. À noter qu'à l'échelle nationale, dans le cadre du mouvement lycéen, le syndicat de police Alliance, réputé proche de l'extrême droite, va déposer une plainte contre l'État pour mise en danger de la vie d'autrui. Le ministre des Transports est en Haute-Loire aujourd'hui, pas très loin de chez nous. Philippe Tabarot vient notamment visiter, en compagnie du député Laurent Wauquiez, le chantier de la déviation de la RN88 entre Saint-Austien et le Pertuis, un chantier où l'État a investi 50 millions d'euros.
0: Retour chez nous à Feur, c'est parti pour le 3e forum de la santé.
1: Ouais, rendez-vous à l'Hippodrome entre 9h et 17h aujourd'hui. Au programme, conférence, sommeil, prévention, santé mentale ou encore autonomie, tout un tas de professionnels seront présents pour répondre à toutes vos questions. C'est totalement gratuit et c'est ouvert à tous. Et puis en foot, le Paris Saint-Germain a plus que brillé hier soir. Quel match de Ligue des Champions entre les hommes de la capitale et le club anglais de Manchester City. Devant à la pause de 3-0, le Paris Saint-Germain a remporté le match 4-2 et assume donc son statut de double tenant du titre de la Coupe aux Grandes Oreilles.
0: On passe.
1: Tu dois être content, toi, le supporter du PSG.
0: Ah, grand fan, bien évidemment.
1: Toi, t'es supporter de Paris, Marseille et Lyon, c'est ça,
0: oui,
1: les trois clubs de ton cœur.
0: Ah, mais exactement, tu me connais par cœur.
1: Et de la chorale de Rouen.
0: Ça, par contre, c'est vrai. On passe à la météo du jour, Valentin.
1: Ouais, il va faire très beau aujourd'hui, très peu de nuages ce matin, quasiment aucun cet après-midi. Côté température, on gagne encore des degrés. On va atteindre les 22 degrés pour les maxis à Saint-Chamond et à Rive-de-Gier, 24 à Saint-Étienne, 25 à Bouin-sur-Lignon et à Feur, 26 à Montbrison, à Rouen et à Saint-Galmier, et jusqu'à 28 degrés à Saint-Pierre-de-Beuf.
0: Eh ben merci beaucoup Valentin, on te retrouve dans un instant. Avant cela, Taylor Swift, voici Passion Zero.

0: Homme-Alpuy, Trintilleux, Chalon, Savigneux, et bientôt dans votre ville. Enfin, Sylvien Green, Christophe Sautarel est dans le plus grand morning de la Loire.
1: Allez, bienvenue dans le plus grand morning de la Loire. Valentin, j'avais une question pour toi ce matin. Selon toi, 71% que détestent faire les Français au volant. Quand ils sont au volant, ils détestent une chose à 71%, ils la redoutent.
2: Ils la redoutent ?
1: Ils en ont peur.
2: Prendre la route quand il y a de la neige ?
1: Non, c'est non. se garer en créneau.
2: Ah ouais, bah okay.
1: Le fameux créneau, c'est incroyable quand même. 71% des Français déclarent ne pas réussir à se garer du premier coup. D'ailleurs, aux États-Unis, c'est la même chose pour eux. Hein. Même si la technologie s'améliore, il y a des aides aujourd'hui pour se garer. C'est vraiment un calvaire apparemment pour beaucoup. Mais à Pittsburgh, en Pennsylvanie, des passionnés ont décidé de transformer cette discipline
2: alors une espèce de concours quoi.
1: Voilà, un concours, un championnat de créneau et le plus rapide 6 secondes pour bien se garer. T'as une astuce pour réussir ton, parce que nous autour de la radio, je veux dire, c'est du créneau.
2: Exactement.
1: Ah bah puis la forme des trottoirs toutes différentes, des poubelles, des barrières, des poteaux, il y a des barrières de chantier un petit peu partout. Donc je veux dire que nous on est entraînés.
2: On se gare pas forcément bien, on doit assez serré, il faut rentrer, c'est chaque matin on pourrait participer à la compétition, je pense hein.
1: Tu pousses un peu devant derrière pour rentrer?
2: Ah non, jamais par contre ça. Mais moi je pense qu'on m'a déjà poussé parce que des fois je retrouve la voiture bien collée. Et bref, bon. Je vais pas m'énerver là.
1: Et la bonne technique pour le créneau, en fait, c'est le bon positionnement par rapport à la voiture d'à côté. Et surtout, bien reculer avec cet angle de 45 degrés. Ça, c'est ma recette.
2: Ça avance jusqu'au premier rétro de la voiture de devant. Hop, tu tournes un peu le volant, ça, je regarde derrière. C'est auto-école.
1: Plutôt la technique de quand je vois la vitre arrière celui qui est à côté. On y va à 45, boum, on se met bien dans l'axe.
2: Bref, aujourd'hui, maintenant, les voitures, elles se garent toutes seules. Donc,
1: Oui, mais pas toutes encore. Hein.
2: Et
1: j'ai même pas la caméra pour te dire.
2: Ah, c'est vrai?
1: Non. Peu réel avec le garçon.
2: Punaise.
1: En bref, le créneau, c'est facile. Est-ce que t'es d'accord jusqu'à ce que quelqu'un te regarde? Ce sera la conclusion.
2: Un peu comme Mbappé, hein, quand il a eu le permis, il a voulu se garer devant, je sais plus où c'était, à Paris. Et tout le monde le regardait parce que forcément c'est Mbappé.
1: Ouais.
2: Et il a vite paniqué, hein. il a pas réussi à sortir. Hein. Il a fait un signe pour laisser passer la voiture de derrière, lui dire allez, avance au lieu de regarder parce que je suis stressé là.
1: Donc pour lui, ça a été 30 secondes de manœuvre et 5 minutes de honte pour le créneau. On fera, tiens, ça me donne envie de faire réagir les auditeurs et vous, le créneau.
2: Là, ça peut être pas mal, ouais.
1: Ouais, je pense. Merci Valentin, dans un instant, je vous fais jouer. Je vous offre une nouvelle activité, c'est le thème de cette semaine. On vous offre des loisirs à l'arrivée. À l'approche des vacances scolaires sur la radio de la Loire. Pour les hits, voici Joseph Kamel, Celui qui part.
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1: Et là, la nouvelle activité dont je vais vous parler, c'est lâcher prise. C'est rue des Guérins au Coteau. C'est une salle d'escalade de blocs. D'ailleurs, plus qu'une salle, c'est un lieu de vie. On peut grimper, prendre un verre, manger, surtout partager entre passionnés. L'escalade de blocs, c'est une pratique différente de l'escalade traditionnelle. Les murs sont d'une hauteur maximale de 4 mètres. C'est-à-dire vous pouvez grimper sans baudrier ni corde. Les tapis de 30 cm assurent la sécurité en cas de chute. C'est ouvert 7 jours sur 7 pendant les vacances. Vous avez envie de découvrir cet espace? Eh bien, je vous offre une carte cadeau pour pouvoir aller découvrir cette nouvelle salle, la salle à lâcher prise au Coteau. Si vous voulez jouer, eh bien, vous pouvez m'appeler maintenant au standard. Bonne chance.
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0: c'était Kassai.
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0: Et tout de suite, pour gagner son chèque cadeau à la salle Lâcher Prise au Coteau, j'accueille Émilie. Bonjour Émilie.
2: Bonjour.
0: Ah, bienvenue à toi, tu étais en train de te garer, je crois, tu arrives au boulot.
2: Oui, j'arrivais juste au travail, c'est ça.
0: Bon, comme on en parlait tout à l'heure, c'est un créneau pour garer.
2: Ah, c'est bon, ça y est, je suis garée.
0: C'est très bien. Tu fais quoi dans la vie, Émilie?
2: Je suis éducatrice sur mon vélo.
0: D'accord, très bien. Eh bien, écoute, Émilie, tu fais de l'escalade?
2: Non, mais mon fils en fait, donc c'est parfait.
0: Eh ben voilà, il va pouvoir... il fait de l'escalade de bloc?
2: Non, il fait en club, c'est à Bois-sur-Mignon.
0: D'accord. Eh bien, écoute, tu vas pouvoir lui faire découvrir l'escalade de bloc. Et surtout, toi aussi, même si tu ne grimpes pas, passer un bon moment avec lui, parce qu'on ne fait pas que grimper dans cette salle. C'est un endroit super sympa, tant sur le plan esthétique d'ailleurs, un lieu brut entre pierre et touche industrielle. J'ai le plaisir de t'offrir ce chèque cadeau, cette carte cadeau pour Lâcher Prise, salle d'escalade de bloc au Coteau. Je te souhaite une belle journée, Émilie. Merci d'avoir joué.
2: Merci à vous. Belle journée à tous.
0: À bientôt. Au revoir. On jouera tout à l'heure. Ce sera après 9h, mais pour l'heure, voici Mathieu Cosse et Allo et Black sur la radio de la Loire. Never Growing Up. Je vous souhaite un bon début de journée.

0: Mathieu Kos à l'instant et à suivre Doja Cat. On va s'écouter ses sons. On fera également dans un instant un point sur vos conditions de circulation et les infos. C'est à l'ami avec Valentin.
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0: porte direction de Saint-Étienne. Alors comme chaque matin, eh bien patience dans votre voiture et à l'écoute d'Active. Voici Doja Cat, c'est ça.
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0: Il est 7h30, voici un nouveau point sur l'actu locale avec Valentin Barthévian. Rebonjour Valentin.
1: Rebonjour Christophe et bonjour à tous.
0: Et à la une, le préfet prend des mesures à 2 jours de la mobilisation du 17 octobre.
1: Ouais, vous le savez, ce samedi, il va y avoir une très grosse manifestation. Gilets jaunes, lycéens, agriculteurs, syndicats, tout le monde est appelé à venir manifester. Et bien dans ce contexte, la préfecture de la Loire a pris des mesures. Un nouvel arrêté interdit le port et les transports d'armes et de divers dispositifs de pyrotechnie ou inflammables dans 9 communes dès demain matin et jusqu'à la fin du week-end. On vous a mis la liste des villes concernées sur notre site activeradio.com. À noter qu'aucun train ne circulera au départ et à l'arrivée de Saint-Étienne-Château-Creux. Des cars de remplacement sont mis en place. Le réseau de la station sera lui aussi impacté dès demain. 5 mineurs ont été placés en garde à vue à Saint-Étienne hier. 2 pour outrage et dégradation, 2 autres pour dégradation et un dernier pour outrage et violence. Ils ont été interpellés hier matin après de nouveaux blocages et des feux de poubelle, notamment au Portail Rouge, à la Métard. Plusieurs individus se sont alors regroupés hier à midi devant le commissariat de Fauriel à l'appel de la CGT pour réclamer la libération des interpellés.
0: Un homme a été gravement blessé après une sortie de route à l'Étra.
1: Ouais, ça s'est passé route des Brossettes hier après-midi. Pour une raison qui reste encore inconnue, la voiture a terminé sa course dans le fossé. Le conducteur, un homme de 59 ans, a été gravement blessé et transporté en urgence absolue à l'hôpital Nord. À Rive de Gier, attention, il va y avoir une coupure de circulation liée à des travaux d'aménagement urbain aujourd'hui. L'impasse du Château sera notamment fermée de 9h à 16h. La raison, une structure métallique qui va être installée au-dessus du ruisseau La Durèze dans le cadre de l'élargissement du pont de l'avenue Charles de Gaulle. L'opération de levage de la charpente par grue mobile est prévue aux alentours de 13h.
0: Si vous avez un vieil ordinateur qui traîne chez vous, eh bien c'est l'occasion de s'en débarrasser.
1: Tout en faisant une bonne action, l'association stéphanoise La Fabrique de la Transition a lancé une campagne de collecte d'équipements informatiques jusqu'au vendredi 23 octobre. L'objectif, collecter un maximum d'appareils informatiques pour réduire la fracture numérique.

0: algérienne. Inde Kaïs, animatrice de projet à la fabrique, nous fait la liste du matériel dont ils ont besoin.
1: Ce qu'on cherche, c'est vraiment les ordinateurs qui sont fonctionnels ou non, parce que l'atelier est en capacité de reconditionner, donc de remettre à zéro l'appareil et d'installer un nouveau système d'utilisation. Et en parallèle, des écrans, des claviers, des souris. On manque beaucoup de souris parce que c'est des choses qui sont difficilement réparables. Si vous avez des souris chez vous, des claviers ou des écrans, n'hésitez pas à nous les ramener. Et au niveau des ordinateurs, on se rend compte que c'est beaucoup plus pratique pour les personnes qu'on accompagne et qu'on forme avec des ordinateurs portables. Au niveau de l'âge, on n'a pas mis de limite, on s'est dit une dizaine d'années, quoi, pour que ça reste quand même assez actuel et facile d'utilisation. Mais si votre appareil ne fonctionne pas, on peut toujours nous essayer de le réparer.
0: Un des propos recueillis par Alexandre Châtelard a noté que les particuliers peuvent déposer leurs appareils dans 3 points de collecte à Saint-Etienne, à l'ACI Parc Monteau, dans le local au pied des marches en bas du Cré de Roc ou bien chez l'association Zoomacom rue des Télématiques. Et puis en foot, le Paris Saint-Germain a brillé hier soir. Quel match de Ligue des Champions entre les hommes de la capitale et le club anglais de Manchester City. Devant à la pause de 3-0, le Paris Saint-Germain a remporté le match 4-2 et assume son statut de double tenant du titre de la coupe aux grandes oreilles.
2: On passe à la météo et elle est clémente aujourd'hui.
0: Ouais, très peu de nuages ce matin dans le ciel ligérien, quasiment aucun cet après-midi. Côté température, on gagne même quelques degrés par rapport au jour précédent. On devrait atteindre les 22 degrés pour les maxi à Saint-Chamond et à Rive-de-Gier. 22 degrés également à la Ricamare dans l'Ondaine, 24 à Saint-Etienne, 25 à Bouin-sur-Lignon et à Feur, 26 à Montbrison et à Yarouane, jusqu'à 28 degrés à Saint-Pierre-de-Beuf.
2: Eh bien, merci Valentin. On te retrouvera tout à l'heure à 8h pour un nouveau point sur l'actu pour la suite des Vianney et Kenji. 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

0: petites infos du jour. Bonjour.
1: Bonjour, nous sommes le jeudi 15 octobre. On va souhaiter une bonne fête aux Thérèse. Et ça va faire plaisir à Valentin. Il y a deux footeux qui fêtent leur anniversaire aujourd'hui. Tout d'abord, celui qui avait mis le but en or lors de l'Euro 2000. Est-ce que ça te dit quelque chose? David Trezeguet.
2: Ah ok, d'accord.
1: David Trezeguet, qui a disputé trois Coupes du Monde, qui a remporté la compétition en 98, puis l'Euro en 2000. Et bah oui, il y a eu une époque, alors je sais pas combien de temps ça a duré, pas très longtemps, hein. Le but en or, c'était pour éviter les pénalties. Ouais. Le premier qui mettait pendant les prolongations, et ben le match s'arrêtait. Et c'est ce qu'a fait David Trezeguet, un truc de fou. Hein. On était mené 1-0 par l'Italie. Sylvain Wiltord égalise dans les arrêts de jeu. Il arrache la prolongation et Trezeguet, eh ben, suite à une passe de Robert Pires, marque du pied gauche sans contrôle, il envoie la barre, une mine sous la barre, c'est le 13 égal. Et voilà, okay. Le match est arrêté, on gagne l'Euro. L'ancien sélectionneur des Bleus fête son anniversaire aujourd'hui.
2: Didier Deschamps.
1: Yeah, oui, Didier Deschamps, il a 58 ans. Est-ce que tu savais qu'il aurait pu jouer à l'AS Saint-Etienne?
2: Oula, ah bon?
1: Ouais. Comment ça? C'est une info que j'ai recueillie auprès des Canaries.
2: Excellente.
1: Ouais, exactement. L'ASS s'intéressait en 1982 aux jeunes Deschamps et en fait, il a choisi Nantes comme centre de formation, notamment parce que le club lui garantissait la poursuite de sa scolarité.
2: Ah, ok.
1: Voilà, et qu'il a toujours été très, très.
2: Il voulait
1: sérieux.
2: Pas venir à Tesna, quoi. Il voulait
1: ouais,
2: pas
1: c'est ce que j'allais dire. Enfin, l'ASS propose quand même un peu de scolarité.
2: Oui, quand même.
1: Un minimum.
2: Minimum.
1: Voilà. Et puis enfin, si vous êtes à la recherche d'un bouquin à lire, je voulais vous parler de Thierry Poyet. Il est pas très connu forcément partout, mais à Saint-Etienne, oui, parce qu'il est né un 15 octobre. Bon anniversaire à lui. Né le 15 octobre 68, il a fait plein de romans autour de Saint-Etienne, dont La Petite Stéphanoise, un roman consacré au Saint-Etienne populaire des années 50. Ce que Camus, ne m'a jamais appris, c'est une intrigue qui se déroule dans la ville pendant le mouvement des Gilets jaunes. Et il a fait l'année dernière un livre, Le Maillot de l'Arquet. C'est un court roman dans lequel un mystérieux personnage fait circuler des photographies du maillot de Jean-Michel Larquet dans différents lieux emblématiques de Saint-Etienne. Voilà, okay. Si vous ne le connaissiez pas, ben c'est peut-être l'occasion. Surtout qu'il était à la fête du livre et qu'il a sorti un huitième roman, Le Silence d'un homme. Voilà, okay. Si vous cherchez un bouquin, ben c'est peut-être un bon plan. Et sans transition, voici la citation du jour signée Groucho Marx. La télévision est très éducative. Dès qu'on l'allume, je vais lire dans une autre pièce. Toi qui fais l'actu télé, dédicace.
2: Ouais, merci beaucoup.
1: The White Stripes, Seven Nation Army, c'est le retour des hits et je vous souhaite un bon début de journée.

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1: Allez, Bélier, aujourd'hui, vos charges et vos obligations ne vous permettent pas d'erreur, mais vous parvenez à maintenir un certain niveau. Les taureaux, vous êtes plein de vitalité, d'énergie, de bonne volonté. Vous pouvez vous dépenser, faire comme bon vous semble. Les gémeaux, vous devez vous contraindre à une certaine discipline pour pouvoir faire évoluer votre situation dans le sens que vous espérez. Cancer, des circonstances nouvelles vous seront proposées. Cela vous permettra de mener à bien votre mission, votre projet. Les lions, attendez-vous à de profondes remises en question dans votre situation personnelle. Ce sera un mal pour un bien. Les vierges, vous faites des efforts en vue de rendre votre situation plus prospère ou dans l'intention de provoquer de profondes transformations. Les balances, vous donnez une nouvelle force à votre situation. Vous obtenez une réussite jamais eue auparavant. C'est une belle réussite. Scorpion, une idée originale pourrait voir le jour, même si pour le moment, tout cela reste encore en secret ou en attente. Les Sagittaires, faites progresser votre situation en vous adaptant aux circonstances et en trouvant, si besoin, des arrangements. Les Capricornes, soyez honnêtes et compréhensifs et ce que l'on vous cache se révélera à vous naturellement. Les Verseaux, malgré votre irrésolution apparente, eh bien vous êtes capable de trouver les compromis utiles à votre évolution. Les Poissons, eh bien vos efforts seront payants. Ils vous permettront d'aboutir au changement que vous espériez. La phrase qu'a choisi Stéline aujourd'hui, l'imagination est plus importante que le savoir.
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0: Et c'est le plus grand morning de la Loire. Bah, je vous dis qu'on est mieux ce jeudi 15 octobre 2026 que le 15 octobre 1846. C'était le début d'une crue dévastatrice dans la Loire de feu en Arouan, notamment à Villeray et Andrézieux. Des précipitations énormes ont provoqué des dégâts très importants. Des ponts ont été emportés à Arouan. Une digue a même cédé sur 300 mètres, entraînant à l'époque une destruction d'un quartier de 112 maisons. Comme quoi, les éléments de tout temps se sont quand même bien déchaînés. Dans un instant, Ujjal, Moving to the Sun. On fera également un nouveau point sur vos conditions de circulation. Et à 8h, les infos avec Valentin Barthévian.
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0: La circulation s'est chargée depuis notre dernier point. Il y a désormais beaucoup plus de monde sur la RN88 entre Firminy et Saint-Étienne. Un bouchon qui se poursuit lorsque vous allez en direction de Saint-Chamond avant le virage de Terre-Noire du Monde dans l'autre sens sur la bretelle d'accès RN88 à 72 de Saint-Jean-Bonnefonds. Et puis nos bouchons traditionnels et nos ralentissements, on va les retrouver du côté de la Rocade Ouest au niveau de Roche-la-Molière et avant le rond-point d'Andrézieux sur la D498.
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0: Dans un instant, M. Pokora a tombé juste après les infos.
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0: très bon début de journée. Vous écoutez la radio de la Loire. Il est 8h. Et on retrouve tout de suite les infos locales avec Valentin Barthélion. Bonjour Valentin.
1: Bonjour Christophe, bonjour à tous.
0: À la une, réduire la fracture numérique dans la Loire.
1: Ouais, c'est tout l'objectif de cette association stéphanoise. Jusqu'à vendredi de la semaine prochaine, la Fabrique de la Transition lance une collecte de vieux équipements informatiques auprès des particuliers. L'objectif, remettre en vente des appareils totalement reconditionnés dans des ressourceries et recycleries, mais aussi proposer des formations numériques aux débutants. Inde Caïs, animatrice de projet à la Fabrique de la Transition, nous en dit plus sur cette fracture numérique.
2: Une des problématiques de la fracture numérique, c'est que c'est des personnes qui n'ont pas accès à plusieurs droits, le droit au chômage, à plusieurs aides qui leur sont mises à disposition. Mais vu qu'elles n'ont pas accès en fait à un ordinateur, ça peut être un peu compliqué et le téléphone a ses limites. On voit bien que envoyer une pièce jointe sur un téléphone, ça peut être vite compliqué, même pour des personnes qui savent manier et un ordinateur et un téléphone. Donc là, l'idée, c'est un peu de faire la transition du téléphone vers un ordinateur. On l'a vu avec la crise du Covid, dès que les enfants ont dû être mis en distanciel, s'il y a l'ordi qui est pris par le parent, il n'y a pas d'ordinateur, il n'y a qu'un téléphone, c'est compliqué de suivre les cours sur son téléphone. Et donc l'idée d'avoir quand même un ordi central chez soi, ça devient un luxe pour beaucoup de personnes. On n'a pas tous les mêmes chances d'avoir accès à un équipement informatique aujourd'hui dans une société aussi connectée.
1: Un des propos recueillis par Alexandre Châtelard a noté que selon l'INSEE, environ 7% de la population âgée de 16 à 74 ans est en situation d'inégalité numérique et que 27% disposent de compétences numériques faibles. En parlant d'associations, il y a un appel national à se rassembler aujourd'hui pour alerter sur les difficultés rencontrées par le monde associatif, mais aussi rappeler le rôle essentiel des associations. À Saint-Thé, le rendez-vous est donné entre 12h30 et 13h30 place Jean Jaurès pour un pique-nique géant.
0: Dans le reste de l'actualité, 5 mineurs ont été placés en garde à vue à Saint-Étienne hier.
1: Ouais, 2 pour outrage et dégradation, 2 autres pour dégradation et un dernier pour outrage et violence. Ils ont été interpellés hier matin après de nouveaux blocages et des feux de poubelle, notamment au Portail Rouge à la Métard. Plusieurs individus se sont alors regroupés hier à midi devant le commissariat de Foriel à l'appel de la CGT pour réclamer la libération des interpellés. À noter qu'à l'échelle nationale, toujours dans le cadre du mouvement lycéen, le syndicat de police Alliance, réputé proche de l'extrême droite, va déposer une plainte contre l'État pour mise en danger de la vie d'autrui. Le ministre des Transports est en Haute-Loire aujourd'hui, pas très loin de chez nous. Philippe Tabarot vient notamment visiter en compagnie du député Laurent Wauquiez le chantier de la déviation de la RN88 entre Saint-Austien et Le Pertuis, un chantier où les
0: troisième forum de la
1: France, sommeil, prévention, santé mentale ou encore autonomie, tout un tas de professionnels seront présents pour répondre à toutes vos questions. C'est totalement gratuit et c'est ouvert à tous. Et puis en foot, le Paris Saint-Germain a brillé hier soir. Quel match de Ligue des Champions entre les hommes de la capitale et le club anglais de Manchester City. Devant à la pause de 3-0, le Paris Saint-Germain a remporté le match 4-2 et assume donc son statut de double tenant du titre de la Coupe aux Grandes Oreilles.
0: Et je dirais qu'un mot à ce sujet, Balek. On passe à la météo.
1: On sent que t'es pas supporter du Paris Saint-Germain.
0: Pas vraiment. On passe à la météo clémente du jour.
1: Ouais, très peu de nuages ce matin, quasiment aucun cet après-midi. Côté température, on est très bien également. On gagne des degrés par rapport à hier. 22 pour les maxis à Saint-Chamond et à Rive-de-Gier. 24 à Saint-Étienne, 25 à Boin-sur-Lignon et à Feur. 26 degrés à Montbrison, à Roanne et à Saint-Galmier. Et jusqu'à 28 degrés à Saint-Pierre-de-Beuf.
0: Merci beaucoup Valentin, qui lui aussi n'est pas supporter du PSG.
1: Ah, ça c'est sûr, non.
0: Voici le retour des hits avec M. Pokora, tombé juste après le Quiz Expresso.

0: En 1974, c'est l'invention du code-barre.
1: Intel lance son microprocesseur qui va révolutionner l'informatique. Et c'est aussi la naissance de Christophe Sautarel. 3,5 kg, à la clinique du cours Fauriel. Bon, depuis, la maternité s'est reconvertie dans le pain. Le plus grand morning de la Loire, avec Christophe Sautarel.
2: Bienvenue dans le plus grand morning de la Loire. Il est l'heure de jouer au quiz expresso. Et c'est Julien de la Cité qui pétille, qui est avec moi ce matin. Julien de Saint-Galmier, bonjour.
3: Bonjour Christophe.
2: Bienvenue à toi Julien.
3: Merci.
2: Je te laisse te présenter, tu fais quoi dans la vie?
3: Alors je suis directeur opérationnel chez Sodexo en collectivité pour les EHPAD cliniques.
2: Ah d'accord, très très bien. Et tu bosses où exactement?
3: Alors, je vais dans différents EHPAD. Mon secteur est assez large, de Rouen à Montélimar.
2: Ah bon, voilà. Oui, d'accord, ok. Là, t'es dans la Loire ce matin?
3: Et là, je suis à Rouen.
2: Ah bah, très bien. Eh bah, écoute, on y va.
1: Le quiz expresso avec Chocolatisan et la cabane à café.
2: Bon, t'es sensible à la bonne bouffe, et bah, ça tombe bien parce que je te propose de gagner cette morning box avec Chocolatisan à Sivens qui fait cette bonne nuit au Loire, la pâte à tartiner made in 42. Pardon?
3: Allez. Oui, la pâte à tartiner, ouais.
2: Exactement. Et on y va avec le quiz expresso. 30 secondes, si jamais t'as pas une réponse, pour passer à la suivante, tu me dis même une ânerie. Ok?
3: Ok, ça marche.
2: Allez, c'est parti, Julien. Quelle ville française est connue pour son vieux port?
3: Marseille.
2: Oui, quel fruit est utilisé pour fabriquer le guacamole?
3: L'avocat.
2: Oui, qui interprète Je l'aime à mourir?
3: Francis Cabrel.
2: Oui, combien font 25 x 5?
3: 100.
2: Quel pays a
3: 25.
2: Pour... Oh, c'est combien 125? Allez, c'est
3: 125.
2: Bon. Quel pays a pour drapeau un cercle rouge sur fond blanc?
3: Le Japon.
2: Oui, quel sport pratique-t-on avec un cheval et un maillet?
3: Du cricket.
2: Quel organe du corps humain? Hop. On a perdu un peu de temps avec... J'ai voulu t'accepter le 125, c'est bien ce que tu m'avais dit, 25 x 5. Et oui, il est venu un petit peu après. Ça nous fait 1, 2, 3, 4, 5 bonnes réponses. Le sport que l'on pratique, et c'est là où tu aurais pu marquer un chouette point pour l'égalisation, c'est quel sport pratique-t-on avec un cheval et un maillet? Avec un peu de réflexion, tu me dis...
3: Le water polo.
2: Bah, le polo, tout court, parce que le water polo, on ne met pas les chevaux dans l'eau. Julien, en tout cas, merci d'avoir joué. Ça ne suffira pas cette semaine, mais 5 points, c'est un très, très beau score au Quiz Expresso. Merci d'avoir joué. On salue toutes les équipes qui nous écoutent peut-être de chez Sodexo. Et je te souhaite une belle journée, Julien.
3: Eh ben, merci beaucoup. Et je fais un gros bisou à ma compagne Elodie qui est en train de m'écouter. Et bon courage pour le travail. Et merci à vous tous. Continuez comme ça.
2: Eh ben, Julien et Elodie, on vous embrasse.
3: Beaucoup.
2: Merci.
3: Merci beaucoup.
2: Ciao.
3: Au revoir,
2: Julien. Ace of Base, c'est le retour des très très bons titres des années 90. All That She Wants.

0: Morning de la Loire, on se marre un petit peu, ça charrie tout simplement parce que je parle de Viagra qui le 15 octobre, c'était il y a 28 ans, est arrivé dans les pharmacies françaises, sa chambre, parce que je voulais inviter notre collègue à venir témoigner. Stéphane, non, il ne veut pas.
1: Il aurait pu nous faire un petit retour d'expérience, malheureusement il ne veut pas venir.
0: Le pauvre, il ramasse tous les jours à 7h, à 8h13. C'est la minute de Stéphane Perrier.
1: Pourtant, on lui donne son droit de réponse, hein, mais il vient jamais. Hein.
0: Il ne veut pas l'utiliser, Stéphane, que vous croisez du côté de Marjorie Chantagret. Vous pouvez lui parler. C'est celui qui a la DS avec, avec le toit rose. Vous ne pouvez pas le louper. Donc, la célèbre pilule bleue qui a été créée pour lutter contre les troubles de l'érection a été inventée par hasard. En fait, le laboratoire Pfizer, l'inventeur de cette pilule, avait fait une molécule qui était testée contre les douleurs du cœur, mais les volontaires ont signalé un effet secondaire inattendu qui a dépanné pas mal de personnes. Alors, c'est pas par rapport uniquement à cette pilule qu'on parle ce matin, mais une pilule miracle qui vous ferait revenir à vos 20 ans. Qu'est-ce que vous choisiriez de retrouver? Alors, Valentin n'est pas concerné parce que, bon, une petite pilule pour venir 3 ans en arrière, oui, c'était hier.
1: Mais sinon, je dirais quand même les années études, c'est pas mal.
0: Il y a eu de belles choses. Hein. Il y a eu mes parents pour Eliane. Mon énergie, eh ben oui, on voudrait bien retrouver son énergie de ses 20 ans. Une petite pilule comme ça, et hop, on retrouve l'énergie. Mon physique, nous dit Anaïs. Les peaux, Patrick, alors je pense qu'il veut dire un peu comme François, les boîtes de nuit, les balles. Ah oui, ça aussi, mais c'est surtout s'en remettre.
1: Ah oui,
0: c'est
1: bah
0: surtout
1: oui.
0: Une petite pilule qui permettrait d'être aussi en forme qu'à ses 20 ans. Revivre les vacances. Alors, c'est plus des pilules back to the future, hein, retour vers le futur. Pour Valentin qui voudrait revivre ses années d'études de lycée, et Maud, revivre les vacances chez ma grand-mère décédée avec les copains et les copines année 2000, c'était le bon temps. Faire la folle en boîte jusqu'au bout de la nuit pour Mireille. Et ben moi, je choisirais une petite pilule qui m'en redonne la vue de mes 20 ans, hein, à l'époque où j'avais 12 dixièmes, où j'aurais pu être pilote. Et depuis, ça s'est bien dégradé. Tu sais, c'est l'âge où on commence à plisser les yeux là pour regarder les SMS.
1: Je t'ai vu le jour à la foire, quand tes lunettes étaient cassées, t'étais bien perdu. Hein.
0: J'avoue que pour lire. Mais j'ai pas encore cédé aux grosses polices sur mon iPhone.
1: Ouais, heureusement, franchement, ne fais jamais ça, par pitié.
0: Je l'avais fait pour ma liseuse sur la plage. Je me souviens, la personne derrière m'avait dit je peux lire votre roman en même temps que vous. Le retour des hits, et vous continuez à réagir à ce sujet, c'est avec J Balvin. Voici Morado.
2: D'accord.

0: toi, ça arrive. On fait un point sur vos conditions de circulation juste avant.
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34: Et encore des bouchons sur la RN 88 dans le sens Firmini Saint-Étienne. On a également du monde sur la RN 88 sur la bretelle d'accès RN 88 à 72 au niveau de Saint-Jean-Bonnefonds et ça coince un petit peu plus loin en direction de Montréno. Et puis enfin pas mal de monde ce matin sur la Rocade Ouest dans le sens de la descente depuis Roche-la-Molière en direction de Villars. Voici le retour des hits. Adèle Castillon était avec toi.
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0: Valentin Barthélion, bonjour Valentin.
1: Bonjour Christophe, bonjour à tous.
0: À la une, le préfet prend des mesures à deux jours de la mobilisation du 17 octobre.
1: Ouais, vous le savez, hein, samedi, il va y avoir une très grosse manifestation. Gilets jaunes, lycéens, agriculteurs ou encore syndicats, tout le monde est appelé à venir manifester. Dans ce contexte, la préfecture de la Loire a pris des mesures. Un nouvel arrêté interdit le port et les transports d'armes et de divers dispositifs de pyrotechnie ou inflammables dans 9 communes. Dès demain matin et jusqu'à la fin du week-end, on vous a mis la liste des villes concernées sur notre site activeradio.com. Samedi également, aucun train ne circulera au départ et à l'arrivée de Saint-Étienne-Château-Creux, annonce de la SNCF. Des cartes de remplacement sont mises en place. Le réseau de la station sera lui aussi impacté dès demain en raison d'un mouvement social. 5 mineurs placés en garde à vue à Saint-Étienne hier, 2 pour outrage et dégradation, 2 autres pour dégradation et un dernier pour outrage et violence. Ils ont été interpellés hier matin après de nouveaux blocages et des feux de poubelle, notamment au Portail Rouge, à la Métard. Plusieurs individus se sont alors regroupés hier à midi devant le commissariat de Fauriel à l'appel de la CGT pour réclamer la libération des interpellés.
0: Un homme a été gravement blessé après une sortie de route à l'Étra.
1: Ouais, ça s'est passé route des Brossettes hier après-midi pour une raison qui reste encore inconnue. La voiture a terminé sa course dans le fossé. Le conducteur, un homme de 59 ans, a été gravement blessé et transporté en urgence absolue à l'hôpital Nord. À Rive-de-Gier, attention, il va y avoir une coupure de circulation. Il y a des travaux d'aménagement urbain. L'impasse du château sera notamment fermée jusqu'à 16h aujourd'hui. La raison, une structure métallique va être installée au-dessus du ruisseau La Durèze dans le cadre de l'élargissement du pont de l'avenue Charles de Gaulle. L'opération de levage de la charpente par grue mobile est prévue aux alentours de 13h.
0: Vous n'utilisez plus votre ordi, eh bien, recyclez-le.
1: Ouais, à Saint-Étienne, pour encore une grosse semaine, l'association La Fabrique de la Transition organise une collecte d'équipements informatiques auprès des particuliers. Le but, reconditionner un maximum de pièces pour permettre aux personnes qui n'ont pas les moyens d'avoir un ordinateur, de s'en servir. Et en plus de lutter contre la fracture numérique, cette collecte répond à d'autres enjeux. Écoutez Inde Caïs, animatrice de projet à La Fabrique de la Transition.
2: On ne se rend pas compte, mais un ordi qui a été reconditionné, c'est un ordi qu'on n'a pas produit et donc des ressources qu'on n'a pas collectées. On répond à plusieurs enjeux en fait grâce à cette filière, donc un enjeu environnemental où on évite des déchets, un enjeu environnemental où on réutilise donc les ordis qui ne sont pas fonctionnels. On essaie de récupérer un maximum de pièces qui vont servir à un autre ordi. Et du coup, un enjeu économique où on crée de l'emploi, on aide de futures personnes à trouver un emploi par l'utilisation et la formation à l'utilisation d'un ordinateur. On est clairement dans l'économie circulaire.
1: Des propos recueillis par Alexandre Châtelard. On vous a mis plus d'infos sur activeradio.com. À noter que les particuliers peuvent déposer leurs appareils dans 3 points de collecte à Saint-Etienne, à l'ACI Parc Manteau, dans le local au pied des marches en bas du Cré de Roc, ou bien chez l'association Zoomacom, rue des Télématiques. Et puis en foot, le Paris Saint-Germain a brillé hier soir face au club anglais de Manchester City, devant à la pause de 3-0. Le Paris Saint-Germain a remporté le match 4-2 et assume donc son statut de double tenant du titre de la Coupe aux Grandes Oreilles.
0: Et on passe à la météo du jour, plutôt clémente.
1: Ouais, très peu de nuages ce matin, quasiment aucun cet après-midi, c'est ce qu'annonce Météo France. Côté température, on va atteindre les 22 degrés pour les maxi à Saint-Chamond, à Rive-de-Gier ou encore à la Ricamarée dans l'Andenne. 24 degrés à Saint-Étienne, 25 à Bouin-sur-Lignon et à Feur, 26 à Montbrison et à Rouen, et jusqu'à 28 degrés à Saint-Pierre-de-Beuf. C'est là-bas qu'il va faire le plus chaud.
0: Merci Valentin. Dans un instant, les petites infos du jour. Juste avant cela, Joker.

0: rubrique Petites Infos du Jour. Bonjour.
1: Bonjour, nous sommes le jeudi 15 octobre. On va souhaiter une bonne fête aux Thérèse et un bon anniversaire à David Trezeguet, 49 ans, ce joueur qui a disputé 3 Coupes du Monde de foot, qui a remporté la compétition en 98 puis l'Euro en 2000. Connu pour le Trezeguet. Le Trezeguet, c'est quoi? C'était pendant une période dans les grandes compétitions, il n'y avait plus de tirs au but pour les éviter. La première équipe qui marquait pendant les prolongations, eh bien, remportait le match. Le match s'arrêtait. Et la France, eh bien, on s'en souvient, bon moment, remporte la finale de l'Euro. Elle était pourtant menée 1-0 par l'Italie. Sylvain Wiltord égalise dans les arrêts de jeu. Il arrache la prolongation. Et là, à la 103e minute, but de dingue de Trezeguet qui envoie du gauche, sans contrôle, une pleine frappe sous la barre. C'est le but.
2: C'est incroyable, ça. Ouais, le but en or.
1: Incroyable. Par contre, c'était stressant, hein, je vais te dire.
2: Oui, j'imagine, du coup.
1: Tu serais pour au compte? Tu préfères le stress des pénaux, le stress de s'en prendre un et de tout voir arrêter?
2: Franchement, le but en or, c'est pas mal, hein. Après, si on est une équipe qui attaque pas trop, ça peut être compliqué. En vrai, je préfère quand même ce qui est en place aujourd'hui avec les tirs au but.
1: Parce que même si les tirs au but sont stressants, t'en rates un, mais t'as toujours espoir sur les 5. Enfin,
2: c'est
1: bon, tu le rates aussi,
2: hein,
1: mais il peut y avoir du suspense. Alors que le 13 égal, j'allais dire. Le but en or, c'était encore plus frustrant, je trouve.
2: Ah bah, j'imagine, ouais.
1: Après David Trezeguet, c'est Didier Deschamps qui fête son anniversaire, l'ex-sélectionneur des Bleus. 58 ans aujourd'hui, dis donc, il a gagné la Coupe du Monde comme joueur en 98 et comme sélectionneur en 2018. Il fait partie des 3 hommes à avoir réussi cet exploit. On dit le Brésilien Mario Zagallo et l'Allemand Franz Beckenbauer. Voilà, ils sont 3 à avoir fait ça, d'avoir gagné en tant que joueur et sélectionneur. Et alors, l'info que j'ai découvert ce matin, c'est que Didier Deschamps aurait pu jouer à l'AS Saint-Etienne. C'est ce que j'ai appris en regardant un peu du côté du site des Canaries, du FC Nantes. En fait, en 82, l'AS s'était intéressé au jeune Deschamps, mais il a choisi finalement Nantes, notamment parce que le club lui garantissait la poursuite de sa scolarité. Tu en parlais tout à l'heure. Apparemment, il n'avait pas très envie d'aller à Tesna.
2: Ouais, ça, c'est pas. C'est... Je comprends pas ça pourtant, parce que Tesna, c'est super bien.
1: Voilà, et pour expliquer à ceux qui connaissent pas, c'est à Tesna du Moncel que sont scolarisés les joueurs du centre de formation.
2: Exactement, c'est ça.
1: On passe à la citation du jour. Toi qui animes l'actu télé du jour, je suis désolé, elle est signée Groucho Marx. La télévision est très éducative. Dès qu'on l'allume, je vais lire dans une autre pièce.

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1: Et il nous rejoint dans le plus grand morning de la Loire, Anthony Perel pour la traîne du jour. Bonjour Anto.
2: Salut Christophe, salut Valentin.
3: Salut.
2: Petite mine hein, Valentin, ce matin, on sent que le mercredi soir a été compliqué. Aujourd'hui, on va parler du No Spend Challenge. Ce défi qui pourrait vous faire économiser plus de 300 euros par mois. Attends bien les oreilles, Valentin, montre Christ, on n'a pas besoin d'économiser 300 euros par mois.
3: Tu m'en parles tous les jours, tu me dis que t'as pas beaucoup d'argent en ce moment.
2: Alors maintenant, j'ai votre attention. C'est le défi qui circule sur les réseaux en cette rentrée 2026. Il est populaire auprès des jeunes générations. Donc le No Spend Challenge, c'est tenter de dépenser moins au quotidien pour épargner plus à la fin du mois. Et oui, économiser, c'est important. Hein, Christ, on sait de quoi on parle. Valentin qui débute dans la vie, qui vit encore chez sa maman, il sait pas trop. L'idée, c'est donc de supprimer les dépenses non essentielles, celles du quotidien où l'on se dit, ah ça, de toute façon c'est pas cher, allons-y, puis au bout d'un moment, à force de faire des achats compulsifs imprévus, et bien on a plus de sous, comme l'abonnement Netflix par exemple ou Amazon Prime. Autre exemple,
4: tout ce qui est restaurant, cinéma, même je suis invitée chez des amis, je ne peux même pas prendre un apéritif ou autre.
5: J'ai décidé de ne pas prendre l'autoroute du mois.
2: Eh oui, pas prendre l'autoroute du mois, en même temps à 2,25€ minimum le litre de gasoil, ça c'est bien vu. Pour la première qui parle et qui veut rien ramener chez ses potes, ça me rappelle vaguement quelqu'un ici qui ramène jamais rien quand c'est son anniversaire. Je citerai personne, mais tonton, je pense fort à toi. Vous voyez quelque chose dans votre quotidien qui pourrait vous faire des économies?
6: Du matos de golf.
2: Du matos de golf, c'est ce que t'achètes à chaque mois. Et toi Valentin?
3: Pas du tout, non.
2: Non, toi tout est essentiel,
3: tout est essentiel exactement
2: dans ta vie. Bon, pourtant,
3: sinon après on devient comme on fait rien quoi.
2: On fait rien, parce qu'il a, lui il a pas de crédit, c'est pour ça il connaît pas la vraie vie ce jeune, mais c'est bien, il est innocent, c'est
6: et l'amour ne coûte rien.
2: Vivez d'amour et d'eau fraîche, même si ça nourrit pas. Active dans la même veine, si on mettait par exemple, j'ai pensé à un truc, la machine à café payante, même 10 centimes le café, parce qu'il faut savoir que quand même Active, on paye pas le café. Merci les boss. Et ben j'ai fait le calcul, en mettant 10 centimes le café, on rembourse la dette de la France en 8 mois et 56 jours. Rien qu'en faisant craquer Stéphane, notre producteur. C'est celui qu'on surnomme Tonton, pour ceux qui n'auraient pas compris.
1: Merci beaucoup pour cette trend, Anthony. Une trend à retrouver, comme d'habitude, en podcast sur notre application et notre site internet. Merci, Anto.
2: Ciao.
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0: de ce jeudi. Les béliers, vos charges et vos obligations ne vous permettent pas d'erreur, mais vous parvenez à maintenir un certain niveau. Taureau, vous êtes plein de vitalité, d'énergie, de bonne volonté. Vous pouvez vous dépenser, faire comme bon vous semble. Les gémeaux, vous devez vous contraindre à une certaine discipline pour pouvoir faire évoluer votre situation dans le sens que vous espérez. Cancer, des circonstances nouvelles vous seront proposées. Cela vous permettra de mener à bien votre mission, votre projet. Les lions, attendez-vous à de profondes remises en question dans votre situation personnelle. Ce sera un mal pour un bien. Les vierges, vous faites des efforts en vue de rendre votre situation plus prospère ou dans l'intention de provoquer de profondes transformations. Balance, vous donnez une nouvelle force à votre situation. Vous obtenez une réussite jamais eue auparavant, une belle réussite. Scorpion, une idée originale pourrait voir le jour, même si pour le moment, tout cela reste encore secret ou en attente. Sagittaire, faites progresser votre situation en vous adaptant aux circonstances et en trouvant, si besoin, des arrangements. Les Capricornes, soyez honnêtes et compréhensifs et ce que l'on vous cache se révélera à vous naturellement. Les Verseaux, malgré votre irrésolution apparente, vous êtes capable de trouver les compromis utiles à votre évolution. Enfin, Poissons, vos efforts seront payants. Ils vous permettront d'aboutir au changement que vous espériez. La phrase du jour choisi par Stéline: l'imagination est plus importante que le savoir.
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0: Alors, des difficultés ce matin dans la descente de l'A72 depuis Andrézieux. Ça coince un petit peu et puis ça circule en accordéon en arrivant sur Villars. Je vois même en direct que ça s'est même fluidifié depuis quelques secondes. On a du monde toujours sur la RN88 entre Firminy et Saint-Étienne. Ça bloque pas mal ce matin sur la rocade Est en arrivant depuis Saint-Chamond sur la bretelle d'accès RN88 à 72. Et puis de l'autre rocade, la Ouest, eh bien, ça, c'est un petit peu compliqué sur le haut au niveau de Sagenélaire.
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0: Allez, dans moins d'une minute, les infos de 8h avec Valentin Barthévion. Et pour la suite des hits, ce sera Bruno Mars, On My Soul.
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0: matinée à l'écoute du plus grand morning de la Loire. Il est 9h. Et on fait un point sur l'actu locale avec Valentin Barthévian. Rebonjour Valentin.
1: Rebonjour Christophe et bonjour à tous.
0: À la une, réduire la fracture numérique dans la Loire.
1: Ouais, c'est tout l'objectif de cette association stéphanoise. Jusqu'à vendredi de la semaine prochaine, la Fabrique de la Transition lance une collecte de vieux équipements informatiques auprès des particuliers. L'objectif, remettre en vente des appareils totalement reconditionnés dans des ressourceries et recycleries, mais aussi proposer des formations numériques aux débutants. Inde Caïs, animatrice de projet à la Fabrique de la Transition, nous en dit plus sur cette fracture numérique.
2: Une des problématiques de la fracture numérique, c'est que c'est des personnes qui n'ont pas accès à plusieurs droits, le droit au chômage, à plusieurs aides qui leur sont mises à disposition. Mais vu qu'elles n'ont pas accès en fait à un ordinateur, ça peut être un peu compliqué et le téléphone a ses limites. On voit bien que envoyer une pièce jointe sur un téléphone, ça peut être vite compliqué, même pour des personnes qui savent manier et un ordinateur et un téléphone. Donc là, l'idée, c'est un peu de faire la transition du téléphone vers un ordinateur. On l'a vu avec la crise du Covid, dès que les enfants ont dû être mis en distanciel, s'il y a l'ordi qui est pris par le parent, il n'y a pas d'ordinateur, il n'y a qu'un téléphone. C'est compliqué de suivre les cours sur son téléphone. Et donc l'idée d'avoir quand même un ordi central chez soi, ça devient un luxe pour beaucoup de personnes. On n'a pas tous les mêmes chances d'avoir accès à un équipement informatique aujourd'hui dans une société aussi connectée.
1: Un des propos recueillis par Alexandre Châtelard a noté que selon l'INSEE, environ 7% de la population âgée de 16 à 74 ans est en situation d'inégalité numérique et que 27% disposent de compétences numériques faibles. En parlant d'associations, il y a un appel national à se rassembler aujourd'hui pour alerter sur les difficultés rencontrées par le monde associatif. Je me suis rappelé leur rôle essentiel. À Saint-Thé, le rendez-vous est donné entre 12h30 et 13h30 place Jean Jaurès pour un pique-nique géant.
0: Dans le reste de l'actu, 5 mineurs ont été placés en garde à vue à Saint-Étienne hier.
1: Ouais, 2 pour outrage et dégradation, 2 autres pour dégradation et un dernier pour outrage et violence. Ils ont été interpellés hier matin après de nouveaux blocages et des feux de poubelle, notamment au portail rouge à la Métard. Plusieurs individus se sont ensuite regroupés devant le commissariat de Forêt à l'appel de la CGT pour réclamer la libération des interpellés. À noter qu'à l'échelle nationale, toujours dans le cadre du mouvement lycéen, le syndicat de police Alliance, réputé proche de l'extrême droite, va déposer une plainte contre l'État pour mise en danger de la vie d'autrui. Le ministre des Transports est en Haute-Loire aujourd'hui, pas très loin de chez nous. Philippe Tabarot vient notamment visiter, en compagnie du député Laurent Wauquiez, le chantier de la déviation de la RN 88 entre Saint-Austien et Le Pertuis, un chantier où l'État a investi 50 millions d'euros.
0: Retour chez nous à Feur, c'est parti pour le 3e forum de la santé.
1: Ouais, rendez-vous à l'Hippodrome, ça vient de débuter, c'est jusqu'à 17h au programme conférence sommeil, prévention, santé mentale ou encore autonomie. Tout un tas de professionnels seront présents pour répondre à toutes vos questions, c'est gratuit et c'est ouvert à tous. Et puis en foot, le Paris Saint-Germain a brillé hier soir, quel match de Ligue des Champions entre les hommes de la capitale et le club anglais de Manchester City. Devant à la pause de 3-0, le Paris Saint-Germain a remporté le match 4-2 et assume son statut de double tenant du titre de la Coupe aux Grandes Oreilles.
0: Wow.
1: Je peux te dire que j'ai regardé la première mi-temps et même si je supporte pas le Paris Saint-Germain,
0: c'est très
1: fort. Hein. Franchement, les sorties de balles, le deuxième but, il est incroyable.
0: Bon, je savais même pas qui jouait.
1: Le premier but, pardon. Mais c'est vrai que toi, t'es pas un vrai supporter du PSG, toi.
0: Non, pas vraiment.
1: Moi non plus, hein, je préfère rassurer.
0: Allez, les supporters des Verts. On le sait, t'inquiète pas. Allez, la belle météo de ce jeudi maintenant.
1: Et il fait très beau aujourd'hui, vous le voyez, très peu de nuages ce matin, quasiment aucun cet après-midi. On aura un beau soleil et les températures qui vont avec, 22 degrés pour les maxis à Saint-Chamond et à Rive-de-Gier, 22 à la Récamarie, 24 à Saint-Étienne, 25 à Feur, 26 à Montbrison et à Roanne et jusqu'à 28 degrés dans le sud du département, notamment à Saint-Pierre-de-Beuf.
0: Eh ben merci Valentin, dans un instant on joue, c'est la semaine 100% loisirs sur la radio de la Loire. Bougez pas, on parle d'escalade juste après Bruno Mars, On My Soul, et c'est dans moins de 30 secondes. 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
1: Tous les jours, une activité nouvelle. Et aujourd'hui, c'est lâcher prise. Non, c'est pas un truc de bien-être. C'est pas un établissement de yoga. Ça aurait pu, hein, avec ce nom. Lâcher prise, ça se trouve rue des Guérins, au Coteau. Et c'est une salle, c'est un lieu hyper sympa, convivial, où on peut pratiquer l'escalade de blocs. C'est différent de l'escalade traditionnelle. Les murs mesurent au maximum 4 mètres de haut. Ils se grimpent sans baudrier ni corde, puisqu'il y a des tapis bien moelleux qui assurent la sécurité en cas de chute. 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
1: Elle est super sympa. Encore une fois, chaque jour, des super animations on vous propose à l'approche des vacances. C'est lâcher prise aujourd'hui, la salle d'escalade de bloc. Et c'est Franck de Saint-Nizier-sous-Charlieu qui a été sélectionné. Salut Franck.
2: Salut.
1: Bienvenue à toi. Tu pratiques l'escalade ou pas?
2: Ah, pas du tout. Tu sais, j'ai un vertige monstre.
1: D'accord, c'est vrai que je me posais quand même la question, un bloc de 4 mètres de haut quand même, sans baudrier, sans corde, déjà au plongeoir de 3 mètres, c'est un peu le vertige, c'est pas facile. Mais bon, il y a des professionnels qui sont là pour t'initier, t'es pas obligé d'aller en haut. C'est pour qui alors du coup?
2: Non, pour mes enfants.
1: Ah, très bien, tu fais quoi dans la vie Franck?
2: Moi je travaille en logistique chez une grande entreprise de chocolat.
1: Dans le Rouennais?
2: Ouais.
1: C'est Réveillon.
2: Eh ben oui,
1: ah bah vous, les papillotes. Ah bah très bien, Franck, on connaît bien. Eh ben félicitations. Je t'offre ta carte cadeau pour aller tester cette salle. C'est super beau, tant sur le plan du design que sympa sur la convivialité. C'est un lieu où on fait pas que de l'escalade. On vient là pour grimper, prendre un verre, manger un bout ou échanger entre passionnés. Bravo Franck. Eh ben je te félicite et je te félicite.
2: Je te souhaite
1: une belle journée et puis un bonjour à tous tes collègues de la chocolaterie Révillon. À bientôt Franck.
2: Merci beaucoup Active.
1: Merci à toi, ciao. Salut, voici le retour des Charlotte Cardin, c'est Memories tout de suite.

0: Reels dans l'instant, c'était Charlotte Gardin. Allez, j'aime beaucoup, voici Dua Lipa, Houdini dans quelques instants et les infos à 9h30, à tout de suite.
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31: Allez, on refait un point sur vos conditions de circulation qui sont toujours un petit peu compliquées sur la RN88, même si ça s'est bien fluidifié. On va vers du tout bon, restez prudents et patients sur la route. Voici Dua Lipa, Houdini.
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0: Il est 9h30, voici l'essentiel de l'actu en moins d'une minute avec Valentin Barthévian.
1: À la une, il y a un appel national à se rassembler aujourd'hui pour alerter sur les difficultés rencontrées par le monde associatif. Les associations veulent rappeler leur importance. À Saint-Etienne, le rendez-vous est donné entre 12h30 et 13h30, place Jean Jaurès. 5 mineurs placés en garde à vue à Saint-Etienne hier, 2 pour outrage et dégradation, 2 autres pour dégradation et un dernier pour outrage et violence. Ils ont été interpellés le matin, après de nouveaux blocages et des feux de poubelle, notamment au portail rouge à la Métard. Un homme a été gravement blessé après une sortie de route à l'Étra. Ça s'est passé route des Brossettes hier après-midi pour une raison qui reste encore inconnue. La voiture a terminé sa course dans le fossé. Le conducteur, un homme de 59 ans, a été gravement blessé et transporté en urgence absolue à l'hôpital Nord. Le ministre des Transports est en Haute-Loire aujourd'hui, pas très loin de chez nous. Philippe Tabarot vient notamment visiter en compagnie du député Laurent Wauquiez le chantier de la déviation de la RN 88 entre Saint-Eustien et Le Pertuis, un chantier où l'État investit 50 millions d'euros. Et puis, retour chez nous à Feur, c'est parti pour le 3e forum de la santé. Rendez-vous à l'Hippodrome jusqu'à 17h au programme. Conférences, sommeil, prévention, santé mentale ou encore autonomie. Tout un tas de professionnels vont répondre à vos questions. C'est gratuit et ouvert à tous.
0: Et on termine par la météo plutôt clémente aujourd'hui.
1: Ouais, très peu de nuages ce matin, quasiment aucun cet après-midi. C'est ce qu'il faut retenir. On va atteindre les 22 degrés pour les maxis à Saint-Chamond et à Rive-de-Gé, 24 à Saint-Étienne, 26 à Montbrison et jusqu'à 28 degrés à Saint-Pierre-de-Beuf.
0: Ben merci, on te retrouve dans un instant pour l'actu télé après Teddy Swims et Indochine.

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1: Et voici l'actu télé du jour avec Valentin. On commence par les audiences.
2: Oui, c'est M6 qui a terminé en tête hier soir avec la suite des auditions de La France, un incroyable talent qui ont réuni 2 500 000 fans de spectacle. TF1 est deuxième avec Tracker, il y avait 2 140 000 fidèles de la série. Et puis c'est Canal+ qui est troisième avec du foot. Le match de Ligue des Champions entre le Paris Saint-Germain et Manchester City a passionné un peu plus de 2 millions de téléspectateurs.
1: On passe à l'actu télé du jour.
2: D'abord, France 2 a répondu sur la polémique autour du salaire de Léa Salamé. Alors que la journaliste, vous le savez, a décidé de ne plus présenter le 20h suite à l'annonce de la candidature à la présidentielle de son compagnon Raphaël Glucksmann, ces derniers temps, certains s'interrogeaient, continue-t-elle de toucher sa rémunération liée au 20h? Bref, le patron de l'info chez France Télé a répondu et il a été assez clair, la partie de sa rémunération liée à sa présentation a été supprimée. Léa Salamé est donc aujourd'hui rémunérée pour ses divers primes sur France 2. Et puis, M6 a annoncé la date de diffusion de son documentaire sur le cancer, un documentaire où on pourra retrouver de nombreux artistes qui évoquent leur combat face à la maladie. Il y a par exemple Florent Pagny ou encore Bernard de la Villardière. Ça s'appelle « Cancer, la vie devant ». Il y a l'objectif de transmettre un message d'espoir au vu de l'évolution de la médecine. Bref, si ce documentaire vous intéresse, eh bien sachez qu'il sera diffusé le mardi 3 novembre sur la chaîne M6 en prime time.
1: Et on termine par le programme de ce soir.
2: Sur TF1, on va pouvoir découvrir la suite de la série dramatique Intraçable. Place ce soir à l'épisode 3 de la saison 1. Si vous aimez plutôt l'actualité, rendez-vous sur France 2 avec Élise Lucet et Envoyé spécial. Sur France 3, c'est la série policière Meurtre à Cayenne. Si vous appelez sur France 4, vous tomberez sur le film d'horreur The Host. Sur France 5, c'est Le Grand Puzzle de Pompéi. Et puis sur M6, c'est Alerte à l'hôtel. 30 jours pour tout renoncer.
1: Merci beaucoup Valentin pour le retour des hits. Voici Joseph Kamel et Julien Doré. C'est beau.
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0: Joseph Kamel et Julien Doré. C'est vrai que c'est beau. Miley Cyrus, Bass Persuades. Dans un instant, we'll play Haïti.
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25: À la circulation, c'est fluidifié. Plus de difficultés à vous annoncer sur le réseau. Restez prudents. Dans un instant, Play Haïti. Et tout de suite, Miley Cyrus.
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0: The Summer is Magic, à l'instant sur la radio de la Loire, Play IT.
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0: Et bienvenue dans le plus grand morning de la Loire. Et bien justement, moi je serais bien revenu en 1994 et pris un pouvoir avec une petite pilule. C'était le thème du jour. Aujourd'hui, on vous demandait si puis prendre une pilule magique pour vous rendre vos 20 ans, qu'est-ce que vous préfériez qu'elle vous fasse? Alors vous nous avez fait marrer quand même avec vos messages, vous avez bien réagi. Pour certains, c'est des lendemains de bringue plus faciles comme à 20 ans. Votre physique, vous nous avez dit de très belles choses. Valentin, bon, n'était pas concerné pour une fois, ouais, par le thème du jour, parce que les 20 ans, c'était hier.
3: Et hier, vraiment, exactement.
0: Voilà, et moi, c'est ce que je vous ai dit, j'aurais choisi la vue quand même. Parce que c'est ce qui est le plus embêtant, passer 50 quand même.
3: Je peux comprendre.
0: Quand tu es obligé de plisser les yeux pour regarder ton portable quand tu n'as pas les lunettes à proximité. Et se retrouver au resto aussi sans lunettes pour. Heureusement que ça fait loupe, hein, le téléphone.
3: Oui, c'est vrai, heureusement que tu peux zoomer aussi avec.
0: Et ouais. En tout cas, rendez-vous demain. Un nouveau thème, on va parler des groupes de supporters de la SS demain. Guettez bien le thème, c'est en fin de journée sur nos réseaux. Valentin, je te laisse avec Jérôme dans quelques instants. Un point sur l'actu pour les hits. Clara Luciani, on s'écoutait la grenade. Je vous souhaite une belle journée. Rendez-vous demain matin.

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2: C'est parti pour les matins actifs, il est 10h et je vous prépare le hit tranquille de Caléo avec Way Down We Go. Avant Caléo, la météo et Valentin Martévian qui est là pour les infos de 10h. Bonjour Valentin.
3: Bonjour Jérôme, bonjour à tous. À la une, le préfet a pris des mesures à 2 jours de la mobilisation du 17 octobre. Vous le savez, samedi, il va y avoir une très grosse manifestation. Gilets jaunes, lycéens, agriculteurs, syndicats, tout le monde est appelé à venir manifester. Dans ce contexte, la préfecture de la Loire a pris des mesures. Un nouvel arrêté interdit le port et les transports d'armes et de divers dispositifs de pyrotechnie ou inflammables dans 9 communes du département jusqu'à la fin du week-end. On vous a mis la liste des villes concernées sur notre site activeradio.com. Samedi également, attention, aucun train ne circulera au départ et à l'arrivée de Saint-Étienne-Château-Creux. Annonce de la SNCF, des cars de remplacement sont mis en place. Le réseau de la Stas sera lui aussi impacté dès demain en raison d'un mouvement social. 5 mineurs ont été placés en garde à vue à Saint-Étienne. 2 pour outrage et dégradation, 2 autres pour dégradation et un dernier pour outrage et violence. Ils ont été interpellés hier matin après de nouveaux blocages et des feux de poubelle, notamment au portail rouge à la Métard. Plusieurs individus se sont alors regroupés hier à midi devant le commissariat de Fauriel à l'appel de la CGT pour réclamer la libération des interpellés. Un homme a été gravement blessé après une sortie de route à l'Étra. Ça s'est passé route des Brossettes hier après-midi pour une raison qui reste encore inconnue. La voiture a terminé sa course dans le fossé. Le conducteur, un homme de 59 ans, a été gravement blessé et transporté en urgence absolue à l'hôpital Nord. À Rive-de-Gier, attention, il va y avoir une coupure de circulation liée à des travaux d'aménagement urbain. L'impasse du château est notamment fermée jusqu'à 16h aujourd'hui. La raison, une structure métallique va être installée au-dessus du ruisseau La Durèze dans le cadre de l'élargissement du pont de l'avenue Charles de Gaulle. L'opération de levage de la charpente par grue mobile est prévue aux alentours de 13h. Vous n'utilisez plus votre ordi, recyclez-le à Saint-Étienne pour encore une grosse semaine. L'association La Fabrique de la Transition organise une collecte d'équipements informatiques auprès des particuliers. Le but, reconditionner un maximum de pièces pour permettre aux personnes qui n'ont pas les moyens d'avoir un ordinateur de s'en servir et en plus de lutter contre la fracture numérique. Cette collecte répond à d'autres enjeux. Écoutez Inde Caïs, animatrice de projet à La Fabrique de la Transition.
4: On ne se rend pas compte, mais un ordi qui a été reconditionné, c'est un ordi qu'on n'a pas produit et donc des ressources qu'on n'a pas collectées. On répond à plusieurs enjeux grâce à cette filière, donc un enjeu environnemental où on évite des déchets, un enjeu environnemental où on réutilise donc les ordis qui ne sont pas fonctionnels. On essaie de récupérer un maximum de pièces qui vont servir à un autre ordi et du coup un enjeu économique où on crée de l'emploi, on aide de futures personnes à trouver un emploi par l'utilisation et la formation à l'utilisation d'un ordinateur. On est clairement dans l'économie circulaire.
3: Des propos recueillis par Alexandre Châtelard. À noter que les particuliers peuvent déposer leurs appareils dans 3 points de collecte à Saint-Étienne, à l'ACI Parc Monteau, dans le local au pied des marches en bas du Crédroc ou bien chez l'association Zoomacom rue des Télématiques. On vous a mis tous ces lieux sur activeradio.com. Et puis en foot, le Paris Saint-Germain a brillé hier soir. Quel match de Ligue des Champions entre les hommes de la capitale et le club anglais de Manchester City. Devant à la pause de 3-0, le PSG a remporté le match 4-2 et assume donc son statut de double tenant du titre de la Coupe aux grandes oreilles.
2: Et Valentin, il est temps de passer à la météo. La tendance de notre jeudi, ça donne quoi?
3: Ah, vous le voyez, il fait très beau aujourd'hui, très peu de nuages ce matin, quasiment aucun cet après-midi, c'est ce qu'il faut retenir. Côté température, on gagne même des degrés par rapport au jour précédent. 22 pour les maxis à Saint-Chamond, à Rive-de-Gier, à la Ricamari, 24 à Saint-Thé, 25 à Bouin-sur-Lignon, 26 à Montbrison, à Roanne et à Saint-Galmier, et jusqu'à 28 degrés à Saint-Pierre-de-Beuf dans le sud du département.
2: Merci beaucoup Valentin et on se retrouve bien évidemment tout à l'heure. On écoute Caléo maintenant avec Way Down We Go sur Active.
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Des Nana et grâce à Jack Jones, c'était You Don't Know Me sur Active. Salut tout le monde, ravi de vous accompagner. On est ensemble jusqu'à 13h, direction le week-end et puis dans 24h aussi. Ce sont les vacances scolaires, les premières depuis cet été. Et justement, pour occuper tout le monde, c'est une semaine 100% loisirs sur Active côté cadeau. Chaque jour, on vous propose une nouvelle activité. Aujourd'hui, vous allez pouvoir tester la nouvelle salle d'escalade de bloc. C'est lâcher prise au

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0: avez grandi avec Goldorak et l'inspecteur Gadget.
1: Et là qui va là.
0: Ah, on est dans la zone des quinques. 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

Le morceau n'a pas forcément très bien marché aux États-Unis. Par contre, immense carton en Europe, 1990 dans notre sélection Gold Active avec Cher et The Choup Choup Song. Voici Christophe Maé avec Y'a que de l'amour chez toi.

Jennifer Lopez, Save Me Tonight sur Active, la radio de la Loire. On y va pour vos idées sorties. Ça se passe ce week-end, de samedi et dimanche, dans le cadre des Journées Nationales de l'Architecture. Bonne nouvelle, l'ensemble du site Le Corbusier à Firmini sera gratuit. Vous allez découvrir les coulisses de l'unité d'habitation, la maison de la culture, l'église Saint-Pierre, l'exposition solaire. Et il y a même, et ça c'est payant par contre, une visite théâtralisée de la maison de la culture. Si vous voulez avoir plus d'infos, en savoir plus et peut-être réserver votre week-end, rendez-vous sur site lecorbusier.com.

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3: Et oui, c'est maintenant que nous démarrons une nouvelle heure de hits sur Active avec entre autres Benson Boone et Beautiful Things. 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Et puis on regarde vos idées sorties. Aussi, c'est maintenant l'Active Agenda avec Sandra. Bonjour.
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5: Salut tout le monde. On commence par un karaoké dansant solidaire à Périgneux. L'association Graines de Coquelicot Tous contre le cancer organise un grand karaoké dansant solidaire le samedi 24 octobre à partir de 19h à la salle de l'ERA à Périgneux. Au programme, une soirée conviviale avec repas paella poulet et karaoké dansant pour partager un bon moment tout en soutenant une belle cause. Pensez à réserver par téléphone avant le lundi 19 octobre. L'intégralité des bénéfices sera reversée pour soutenir les personnes touchées par le cancer et leur famille. Et puis, deux journées de golf solidaire sont organisées ces samedi 17 et dimanche 18 octobre au profit de la Ligue contre le cancer du sein. La première se déroulera au golf des Étangs à Savigneux ce samedi, puis la seconde au golf du Forêt à Trintilleux ce dimanche. Au programme, une compétition ouverte à tous, de nombreux lots à gagner, un concours de drive et d'approche, ainsi qu'un cocktail de clôture avec remise des prix. Tous les bénéfices seront reversés à la Ligue contre le cancer. Et pour finir, si vous avez l'envie de prendre la route et de découvrir de nouvelles destinations, le salon régional du camping-car et du fourgon aménagé s'installe du 24 au 27 octobre au Parc Expo de Saint-Étienne, dans le Hall A à partir de 10h. Plus de 10 000 mètres carrés d'exposition vous attendent pour découvrir des véhicules neufs, des fourgons aménagés, des caravanes et de nombreux accessoires. Un salon incontournable pour les passionnés de voyage et de liberté. Plus d'informations sur le site du Parc Expo de Saint-Étienne. Voilà, c'est tout pour aujourd'hui, je vous dis à bientôt dans l'Active Agenda.
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3: Merci beaucoup Sandra. Bonne fin de matinée avec le retour maintenant de tous les hits de la Loire et Benson Boone. J'adore Beautiful Things sur Active. Oh.

Je l'aime bien ce hit, celui de Boulevard Désert et de Jérémy Frérot avec Je me dis que toi aussi. Allez, belle fin de matinée à tout le monde. 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

0: c'était Alex Warren sur Active, la radio de la Loire. Aujourd'hui, c'est la journée mondiale du lavage des mains. Alors, je vais être très honnête, nous ne sommes pas les champions là-dessus. Pour vous donner une idée, la France est 9e dans ce domaine en Europe. On est un peu cracra, on va dire. Et pire, et là on va s'occuper de nous, puisque 6% des Ligériens ne se lavent pas les mains après avoir été aux toilettes. S'il y a un collègue qui vous regarde dans les yeux, c'est que c'est vous le problème. La suite Pavlo Stromae avec des fleurs sur Active.
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0: ensemble sur Active. Il est midi pendant la pause déj. Il y a Taylor Swift qui se prépare avec Patient Zero. Les titres développés à midi 10 arrivent juste après la météo. Météo avec Valentin Barthévian. Alors ça donne quoi pour cet après-midi ?
1: Eh bien on va être bien cet après-midi. Très peu de nuages, vous l'avez vu ce matin. Eh bien cet après-midi, il n'y en aura quasiment aucun selon Météo France. Même au niveau des températures, on est très bien. 22 pour les maxi à Saint-Chamond et à Rive-de-Gier. 22 dans l'Ondaine du côté de la Ricamarie. 24 à Saint-Étienne, 25 à Bouin-sur-Lignon et à Feur, 26 à Roanne et à Montbrison. Et jusqu'à 28 degrés pour les plus chanceux du côté de Saint-Pierre-de-Beuve dans le sud du département.
0: Et Valentin, il est temps de passer au titre développé à midi 10. On va parler de quoi dans le journal ?
1: On a la une. Deux des cinq mineurs qui ont été placés en garde à vue à Saint-Étienne hier lors d'un nouveau blocage lycéen ont été libérés. La CGT avait appelé à se rassembler devant le commissariat de Fauriel pour demander leur libération. En parlant de rassemblement, il y en a un dans quelques minutes, place Jean Jaurès à Saint-Étienne. Ce sont les acteurs du monde associatif qui se réunissent pour dénoncer leurs difficultés. Et puis à Feur, c'est le troisième forum de la santé. Rendez-vous à l'Hippodrome jusqu'à 17h au programme conférence sommeil prévention. Prévention, santé mentale ou encore autonomie, tout un tas de professionnels vous attendent.
0: Merci beaucoup Valentin, on se retrouve tout de suite d'ici moins de 10 minutes. Le retour de tous les hits de la Loire est là, avec Kyo, ton mec, et Taylor Swift maintenant, c'est Patient Zero sur Active. Belle après-midi.
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0: Ils étaient venus célébrer les 20 ans de leur album culte Le Chemin. C'était Kyo avec Ton Mec sur Active. Indila se prépare avec Dernière Danse. Et celui qui est déjà prêt pour l'actu de midi 10, c'est Valentin Barthévian. Rebonjour Valentin.
1: Rebonjour Jérôme et bonjour à tous. À la une, réduire la fracture numérique dans la Loire. C'est tout l'objectif de cette association stéphanoise. Jusqu'à vendredi de la semaine prochaine, la Fabrique de la Transition a lancé une collecte de vieux équipements informatiques auprès des particuliers. L'objectif, c'est de remettre en vente des appareils totalement reconditionnés dans des ressourceries et des recycleries, mais aussi proposer des formations numériques aux débutants. Ine Caïs, animatrice de projet à la Fabrique de la Transition, nous en dit plus sur cette fracture numérique.
2: Une des problématiques de la fracture numérique, c'est que c'est des personnes qui n'ont pas accès à plusieurs droits, le droit au chômage, à plusieurs aides qui leur sont mises à disposition. Mais vu qu'elles n'ont pas accès en fait à un ordinateur, ça peut être un peu compliqué et le téléphone a ses limites. On voit bien que envoyer une pièce jointe sur un téléphone, ça peut être vite compliqué, même pour des personnes qui savent manier et un ordinateur et un téléphone. Donc là, l'idée, c'est un peu de faire la transition du téléphone vers un ordinateur. On l'a vu avec la crise du Covid, dès que les enfants ont dû être mis en distanciel, s'il y a l'ordi qui est pris par le parent, il n'y a pas d'ordinateur, il n'y a qu'un téléphone, c'est compliqué de suivre les cours sur son téléphone. Et donc l'idée d'avoir quand même un ordi central chez soi, ça devient un luxe pour beaucoup de personnes. On n'a pas tous les mêmes chances d'avoir accès à un équipement informatique aujourd'hui dans une société aussi connectée.
1: Des propos recueillis par Alexandra Châtelard. À noter que selon l'INSEE, environ 7% de la population âgée de 16 à 74 ans est en situation d'inégalité numérique et 27% dispose de compétences numériques faibles. En parlant d'association, il y a un appel national à se rassembler dans quelques minutes pour alerter sur les difficultés rencontrées par le monde associatif, mais aussi rappeler le rôle essentiel des associations. À Saint-Etienne, le rendez-vous est donné entre 12h30 et 13h30, place Jean Jaurès. Dans le reste de l'actualité, 5 mineurs qui ont été placés en garde à vue à Saint-Etienne hier lors d'un nouveau blocage lycéen ont été libérés. Ils avaient été interpellés après de nouveaux blocages et des feux de poubelle, notamment au Portail Rouge à la Métard. Plusieurs individus s'étaient alors regroupés devant le commissariat de Foriel à l'appel de la CGT pour réclamer leur libération. 3 lycéens sont donc toujours en garde à vue. À noter que, toujours en parlant du mouvement lycéen à l'échelle nationale, dans le cadre de ce mouvement, le syndicat de police Alliance, réputé proche de l'extrême droite, va déposer une plainte contre l'État pour mise en danger de la vie d'autrui. Le ministre des Transports est en Haute-Loire cet après-midi, pas très loin de chez nous. Philippe Tabarot vient notamment visiter, en compagnie du député Laurent Wauquiez, le chantier de la déviation de la RN88 entre Saint-Austien et le Pertuis, un chantier où l'État a investi 50 millions d'euros. Retour chez nous, à Rive-de-Gier, attention, il y a une coupure de circulation liée à des travaux d'aménagement urbain. L'impasse du château est fermée jusqu'à 16h. La raison, une structure métallique qui va être installée au-dessus du ruisseau La Durèze dans le cadre de l'élargissement du pont de l'avenue Charles de Gaulle. L'impressionnante opération de levage de la charpente par grue mobile est prévue aux alentours de 13h. Il y a des points pour que vous puissiez regarder cette opération. 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C'est gratuit et c'est ouvert à tous. Et puis on termine par un mot de foot. Le Paris Saint-Germain a plus que brillé hier soir. Quel match de Ligue des Champions entre les hommes de la capitale et le club anglais de Manchester City. Devant à la pause de 3-0, le PSG a remporté le match 4-2 et assume donc son statut de double tenant du titre de la Coupe aux grandes oreilles.
0: Merci beaucoup Valentin et bel après-midi à toi. Merci d'avoir choisi Active, la radio de la Loire. Dans quelques instants, nouvelle sélection pour notre semaine 100% loisirs. Préparez le téléphone portable, mettez-le en charge. On va s'amuser à faire de l'escalade dans quelques minutes. D'ici là, Indila et Dernière Danse sur Active.

0: On attend son retour avec impatience. Cindy Lai, dernière danse sur Active. Belle après-midi.
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0: la base, le morceau était destiné à la chanteuse des Four Non Blondes. Nous étions en 2002 dans notre sélection Gold Active avec Christina Aguilera et Beautiful. On poursuit avec Lady Gaga, Poker Face. Et maintenant, c'est Joseph Kamel, Vita avec Jamais.
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0: Poker Face sur Active, la radio de la Loire. Demain matin, vous allez passer votre réveil et votre début de journée avec Elisa, Valentin et Christophe Sautarel dans le plus grand morning de la Loire. De quoi être en pleine forme dès la tombée du lit. Le taroscope sera là, l'actu de chez nous aussi, le trafic, la bonne humeur de toute l'équipe. Et demain, eh bien comme tous les mardis et les jeudis, c'est la traîne du jour avec tout ce qui buzz dans le 42, le 43 et ailleurs. Et ça va se passer avec Anthony Perel à 8h40. L'Active Agenda, on approche avec Sandra et Smile et Just Ben aussi avec Jerk It Out sur Active.
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0: Smile et Just Ben, c'était Jerk It Out sur Active. Je vous retrouve demain pour la dernière de la semaine et juste avant les vacances dans les matins Active entre 10h et 13h. Tout à l'heure, profitez de votre soirée avec le Drive Active de Laurent. Et puis dans un instant, c'est parti hein, pour les 3 prochaines heures des 13h pour la playlist Active. Je vous fais plein de bisous. Je vous laisse aussi avec avant 13h, Frérot de la Vega, Le Cœur Éléphant et vos idées sorties. Focus maintenant sur tout ce qu'il y a à faire autour de chez nous. C'est l'Active Agenda avec Sandra. Bonjour.
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2: Salut tout le monde, on commence par un karaoké dansant solidaire à Périgneux. L'association Graines de Coquelicot Tous contre le Cancer organise un grand karaoké dansant solidaire le samedi 24 octobre à partir de 19h à la salle de l'ERA à Périgneux. Au programme, une soirée conviviale avec repas paella poulet et karaoké dansant pour partager un bon moment tout en soutenant une belle cause. Pensez à réserver par téléphone avant le lundi 19 octobre. L'intégralité des bénéfices sera reversée pour soutenir les personnes touchées par le cancer et leur famille. Et puis, 2 journées de golf solidaires sont organisées ces samedis 17 et dimanche 18 octobre au profit de la Ligue contre le cancer du sein. La première se déroulera au golf des Étangs à Savigneux ce samedi, puis la seconde au golf du Forêt à Craintilleux ce dimanche. Au programme, une compétition ouverte à tous, de nombreux lots à gagner, un concours de drive et d'approche, ainsi qu'un cocktail de clôture avec remise des prix. Tous les bénéfices seront reversés à la Ligue contre le cancer. Et pour finir, si vous avez l'envie de prendre la route et de découvrir de nouvelles destinations, le salon régional du camping-car et du fourgon aménagé s'installe du 24 au 27 octobre au Parc Expo de Saint-Étienne, dans le Hall A à partir de 10h. Plus de 10 000 mètres carrés d'exposition vous attendent pour découvrir des véhicules neufs, des fourgons aménagés, des caravanes et de nombreux accessoires. Un salon incontournable pour les passionnés de voyage et de liberté. Plus d'informations sur le site du Parc Expo de Saint-Étienne. Voilà, c'est tout pour aujourd'hui. Je vous dis à bientôt dans l'Active Agenda.
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0: Anthony Perel.
1: Bonjour à tous, à la une, deux jeunes sont toujours en garde à vue en ce début d'après-midi. À la suite de la mobilisation d'hier au Portail Rouge à Saint-Étienne, ils étaient cinq à avoir été interpellés pour des dégradations et des outrages. Trois ont depuis été libérés. À noter que la matinée a été calme dans la Loire. L'autre actu, ce sont les vacances de la Toussaint qui se profilent. Toutes les zones partent en même temps demain soir et certains vont bouger. Bison futéiste, drapeau orange dans le sens des départs ce vendredi dans toute la France. Parmi les secteurs à éviter près de chez nous, le tunnel du Mont-Blanc, mais également la 7 en direction du sud. Ce sera vert pour le reste du week-end. Si vous aviez prévu de bouger via les rails ce samedi, il va falloir peut-être revoir vos plans. La SNCF annonce d'importants travaux en gare de Château-Creux. Conséquence, aucun train ne circulera au départ et à l'arrivée de Saint-Étienne. Des cars de remplacement sont mis en place. Avant cela, ça pourrait coincer demain à la STAS. Un mouvement de grève est prévu. Comptez seulement quelques petites minutes de retard sur les lignes, que ce soit pour les bus ou les trams. Et puis Gauthier Larsonneur ne gardera pas la cage contre le Red Star samedi soir. Sorti avant la fin de la rencontre face à Rodez, le portier des Verts est blessé au genou droit. Il est forfait pour le prochain match de l'ASS. En revanche, on ne connaît pas sa durée d'indisponibilité.
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0: Anthony Perel.
1: Bonjour à tous, à la une, deux jeunes sont toujours en garde à vue en ce début d'après-midi, à la suite de la mobilisation d'hier au Portail Rouge à Saint-Étienne. Ils étaient cinq à avoir été interpellés pour des dégradations et des outrages, trois ont depuis été libérés. À noter que la matinée a été calme dans la Loire. L'autre actu, ce sont les vacances de la Toussaint qui se profilent. Toutes les zones partent en même temps demain soir et certains vont bouger. Bison futéiste, drapeau orange dans le sens des départs ce vendredi dans toute la France. Parmi les secteurs à éviter près de chez nous, le tunnel du Mont-Blanc, mais également la 7 en direction du sud. Ce sera vert pour le reste du week-end. Si vous aviez prévu de bouger via les rails ce samedi, il va falloir peut-être revoir vos plans. La SNCF annonce d'importants travaux en gare de Château-Creux. Conséquence, aucun train ne circulera au départ et à l'arrivée de Saint-Étienne. Des cars de remplacement sont mis en place. Avant cela, ça pourrait coincer demain à la STAS. Un mouvement de grève est prévu. Comptez seulement quelques petites minutes de retard sur les lignes, que ce soit pour les bus ou les trams. Et puis Gauthier Larsonneur ne gardera pas la cage contre le Red Star samedi soir. Sorti avant la fin de la rencontre face à Rodez, le portier des Verts est blessé au genou droit. Il est forfait pour le prochain match de l'ASS. En revanche, on ne connaît pas sa durée d'indisponibilité.
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0: Anthony Perel.
1: Bonjour à tous, à la une, deux jeunes sont toujours en garde à vue en ce début d'après-midi à la suite de la mobilisation d'hier au Portail Rouge à Saint-Etienne. Ils étaient cinq à avoir été interpellés pour des dégradations et des outrages. Trois ont depuis été libérés. À noter que la matinée a été calme dans la Loire. L'autre actu, ce sont les vacances de la Toussaint qui se profilent. Toutes les zones partent en même temps demain soir et certains vont bouger. Bison futéiste, drapeau orange dans le sens des départs ce vendredi dans toute la France. Parmi les secteurs à éviter près de chez nous, le tunnel du Mont-Blanc, mais également la 7 en direction du sud. Ce sera vert pour le reste du week-end. Si vous aviez prévu de bouger via les rails ce samedi, il va falloir peut-être revoir vos plans. La SNCF annonce d'importants travaux en gare de Château-Creux. Conséquence, aucun train ne circulera au départ et à l'arrivée de Saint-Etienne. Des cars de remplacement sont mis en place. Avant cela, ça pourrait coincer demain à la STAS. Un mouvement de grève est prévu. Comptez seulement quelques petites minutes de retard sur les lignes, que ce soit pour les bus ou les trams. Et puis Gauthier Larsonneur ne gardera pas la cage contre le Red Star samedi soir. Sorti avant la fin de la rencontre face à Rodez, le portier des Verts est blessé au genou droit. Il est forfait pour le prochain match de l'ASS. En revanche, on ne connaît pas sa durée d'indisponibilité.

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0: Active, il est 16h. Bienvenue dans le drive de ce jeudi après-midi. Tous les hits de la Loire sont là avec dans un instant Riviera. Et Tame Impala aussi en nouveauté. Mais d'abord, l'actu, là aussi c'est sur Active avec Anthony Perel qui est là lui aussi à 16h. Salut Anthony.
1: Salut Laurent, salut à tous. À la une, deux jeunes toujours en garde à vue à la suite de la mobilisation d'hier au Portail Rouge à Saint-Etienne. Ils étaient cinq à avoir été interpellés pour des dégradations et des outrages. Trois ont depuis été libérés. À noter que la matinée a été calme dans la Loire aujourd'hui. L'autre actu, ce sont les vacances de la Toussaint qui se profilent. Toutes les zones partent en même temps demain et certains vont bouger. Bison futé hisse le drapeau orange dans le sens des départs dans toute la France ce vendredi. Parmi les secteurs à éviter dans la région, le tunnel du Mont-Blanc, mais également la 7 en direction du sud. Ça sera vert pour le reste du week-end. Si vous aviez prévu de bouger via les rails samedi, en revanche, il va falloir revoir vos plans. La SNCF annonce d'importants travaux en gare de Château-Creux. Conséquence, aucun train ne circulera au départ. Comme à l'arrivée de Saint-Etienne, des cars de remplacement sont mis en place. Avant cela, ça pourrait coincer dès demain. À la STAS, un mouvement de grève locale est prévu. Comptez quelques minutes de retard sur les lignes, que ce soit pour les bus et les trams. En revanche, ce sera plus compliqué samedi. C'est ce qu'annonce la STAS il y a quelques minutes avec le mouvement du 17 octobre. Dans l'actu, il est suspecté d'une soixantaine de cambriolages. Un sexagénaire a été interpellé hier à Saint-Priest-la-Prugne. D'après le pays, le suspect avait déjà été arrêté début 2025 pour des faits similaires. Les gendarmes le soupçonnent d'avoir commis 62 vols dans sa commune et aux alentours. Remis en liberté, l'homme sera convoqué devant la justice prochainement. On passe au sport. Tu tires ou tu pointes? Après la quatrième étape des Masters de pétanque l'été dernier, Saint-Étienne va accueillir un nouvel événement de la discipline, le Trophée des Villes. Ce sera du 21 au 24 janvier prochain au Parc Expo. 32 villes françaises seront en compétition. Il y aura à nouveau le gratin de la discipline, comme Dylan Rocher, Henri Lacroix ou encore Philippe Suchot. En foot, Gauthier Larsonneur ne gardera pas la cage face au Red Star samedi soir. Sorti avant la fin de la rencontre contre Rodez, le portier des Verts est blessé au genou droit et forfait pour le prochain match de l'ASS. En revanche, on ne connaît pas sa durée d'indisponibilité. Chico Lamba et Tamar Svetlin ne seront pas du voyage non plus à Saint-Ouen. Aurions des bonnes nouvelles. Julien Le Cardinal, Zorico Davitashvili et Marc Moudjaber sont eux de retour. Et puis ça joue ce soir avec quatre clubs français en engagé en Ligue Europa ou en Ligue Europa Conférence. Au programme Lyon Crystal Palace, Marseille Olympiakos, Rennes Crète et CSKA Sofia Monaco.
0: La météo maintenant, Anthony, le temps pour demain, alors qu'est-ce que ça donne?
1: Nouvelle très belle journée en prévision avec un joli soleil attendu l'après-midi. Avant cela, on aura quelques nuages le matin, mais rien de bien méchant. Il fera une nouvelle fois très bon, comptez une quinzaine de degrés le matin et on va prendre plus 10 l'après-midi, 26 max même dans le Rouennais et le Forêt. Profitez-en, ce sera pas la même salade ce week-end.
0: Merci Anthony, retour de l'actualité dans une heure dans le Drive Active. C'est parti en tout cas avec tous les hits de la Loire. Tame Impala en nouveauté dans un instant. Le son s'appelle Loser, c'est à découvrir dans le Drive dans moins d'un quart d'heure avec Julien Lib avant ça et Riviera, le remix de Sean Paul. Voici She Doesn't Mind pour démarrer cette nouvelle heure. Bienvenue.

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0: sur Active, on vient d'écouter Loser sur la radio de la Loire. On espère que ce soit encore des winners le week-end prochain sur la pelouse de Saint-Ouen pour affronter l'étoile rouge de Saint-Ouen, le Red Star, pour nos verts. Déplacement donc du côté de la région parisienne samedi pour la 9e journée de Ligue 2 et une nouvelle victoire, on l'espère, pour garder la tête du championnat. En tout cas, au classement, Saint-Etienne est toujours leader avec pas grand chose d'avance sur le Red Star, hein. C'est le choc du haut de tableau, c'est le choc du podium. 17 points pour Saint-Ouen, 19 pour Saint-Etienne. Faut pas laisser échapper de points. Match à haut risque, mais un goal average assez favorable au vert, puisque 13 points, 13 buts sur le début de la saison. 13 buts à la faveur de Saint-Etienne, seulement 3 pour le Red Star. Faut quand même pas laisser passer le train. On essaye de faire le maximum. En tout cas, allez les verts, c'est samedi soir et on le débriefera lundi, le match, avec Timothée Mémon dans le Mémon de vérité. Vous écoutez le Drive Active avec Sound of Legend dans un instant et la Minute Culture. Est-ce que vous saviez ce que faisait Nintendo avant de développer des consoles et des jeux vidéo? Spoiler alert, ça avait rien de numérique et la réponse est dans la Minute Culture dans moins d'un quart d'heure.
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1: Allez, c'est l'heure d'apprendre des choses sur Active. Et aujourd'hui, on va parler d'une marque que vous connaissez forcément grâce à la Game Boy, à la Wii, à Zelda ou encore au légendaire Mario. Je vous parle de Nintendo, évidemment, mais est-ce que vous saviez ce que faisait Nintendo avant de développer des jeux vidéo et des consoles? Parce que oui, l'histoire a commencé bien avant le numérique. Nintendo, une entreprise qui existe depuis 1889, hein, imaginez un petit peu, à l'époque à Kyoto, au Japon, son fondateur Yamauchi se lance dans la fabrication de cartes de jeu, de cartes traditionnelles japonaises qu'on appelait les Anafunda. Ce sont des petites cartes décorées avec des fleurs et des motifs liés aux saisons. Un jeu qui comporte 48 cartes lorsqu'il est complet, réparti en 12 séries de 4, une pour chaque mois de l'année. Et pendant des décennies, Nintendo reste avant tout un fabricant de cartes à jouer. Voilà l'entreprise qui se diversifie ensuite. Elle se lance dans les jouets, puis les jeux électroniques, jusqu'à devenir le géant du jeu vidéo qu'on connaît aujourd'hui. Mais le détail le plus étonnant, c'est qu'en 1989, quand Nintendo lance sa célèbre Game Boy, que les plus jeunes d'entre nous ont eu entre les mains, si vous voyez ce que je veux dire, eh ben, faut savoir que lors de la sortie de la Game Boy en 89, l'entreprise fêtait ses 100 ans d'existence. C'est assez incroyable. Autrement dit, avant de faire jouer à des millions de personnes avec des consoles, Nintendo faisait déjà battre les cartes depuis un siècle. Et quand les cartes Pokémon ont débarqué dans les années 2000, bah, ils ont réactivé un savoir-faire vieux de plus d'un siècle. C'est assez incroyable. Voilà la minute culture sur Active, toujours pour jouer carte sur table avec votre savoir. Voici Alan Anderson et Rudimental pour le retour du son. On écoute à le bail avant de jouer ensemble. On a des loisirs pour vous. Et c'est pas des jeux vidéo.

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0: Laika sur Active, c'était One Track Mind. Dans un instant, c'est DJ Goya. On va écouter Michiko avec Jason Derulo et Melody. Il y aura l'Active Agenda aussi, mais d'abord, on va jouer ensemble.
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0: On va jouer ensemble pour vous permettre de jouer. Et ça, c'est cool, en famille. 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

0: irlandais aux yeux sur Active, c'était Take Me to Church. Lil Nas X, son souvenir avec l'hymne de League of Legends. C'est Star Walking à venir avant les infos de 17h. Mais pour l'heure, on retrouve Sandra pour l'Active Agenda. C'est l'heure de faire un point sur les bons plans du week-end qui approche.
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2: Salut tout le monde, on commence par un karaoké dansant solidaire à Périgneux. L'association Graines de Coquelicot Tous contre le Cancer organise un grand karaoké dansant solidaire le samedi 24 octobre à partir de 19h à la salle de l'ERA à Périgneux. Au programme, une soirée conviviale avec repas paella poulet et karaoké dansant pour partager un bon moment tout en soutenant une belle cause. Pensez à réserver par téléphone avant le lundi 19 octobre. L'intégralité des bénéfices sera reversée pour soutenir les personnes touchées par le cancer et leur famille. Et puis, deux journées de golf solidaires sont organisées ces samedi 17 et dimanche 18 octobre au profit de la Ligue contre le cancer du sein. La première se déroulera au golf des Étangs à Savigneux ce samedi, puis la seconde au golf du Forêt à Craintilleux ce dimanche. Au programme, une compétition ouverte à tous, de nombreux lots à gagner, un concours de drive et d'approche, ainsi qu'un cocktail de clôture avec remise des prix. Tous les bénéfices seront reversés à la Ligue contre le cancer. Et pour finir, si vous avez l'envie de prendre la route et de découvrir de nouvelles destinations, le salon régional du camping-car et du fourgon aménagé s'installe du 24 au 27 octobre au Parc Expo de Saint-Étienne, dans le Hall A à partir de 10h. Plus de 10 000 mètres carrés d'exposition vous attendent pour découvrir des véhicules neufs, des fourgons aménagés, des caravanes et de nombreux accessoires. Un salon incontournable pour les passionnés de voyage et de liberté. Plus d'informations sur le site du Parc Expo de Saint-Étienne. Voilà, c'est tout pour aujourd'hui. Je vous dis à bientôt dans l'Active Agenda.
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0: Et il est 17h sur Active. Belle fin de journée, bon jeudi avec tous les hits de la Loire. Mentissa dans un instant et Gims dans le prochain quart d'heure. Et le casse-tête du drive aussi, ce sera après la météo et les infos. Tout sort en 2 minutes avec Anthony Perel à 17h. Salut Anthony.
1: Salut Laurent, salut à tous. À la une, c'est 2 jeunes qui sont toujours en garde à vue à la suite de la mobilisation d'hier au Portail Rouge à Saint-Étienne. Ils étaient 5 à avoir été interpellés pour des dégradations et des outrages. 3 ont été libérés depuis. À noter que la matinée a été calme ce jeudi dans la Loire. Autre mouvement social annoncé demain à la Stas. Une journée de grève est prévue. Comptez seulement quelques minutes de retard sur la ligne, que ce soit pour les bus ou les trams. On vous a mis le détail complet sur notre site et notre appli. En revanche, ça devrait être un peu plus compliqué. Samedi, la quasi-totalité des liaisons circuleront avec des horaires adaptés et le tram T2 ne fonctionnera pas après-demain. Il est suspecté d'une 60aine de cambriolages. Un sexagénaire a été interpellé hier à Saint-Priest-la-Prugne. D'après le pays, le suspect avait déjà été arrêté début 2025 pour des faits similaires. Les gendarmes le soupçonnent d'avoir commis 62 vols dans sa commune et aux alentours. Remis en liberté, l'homme sera convoqué prochainement devant la justice. Vous n'utilisez plus votre ordi? Eh bien, recyclez-le à Saint-Étienne pour encore une grosse semaine. L'association La Fabrique de la Transition organise une collecte d'équipements informatiques auprès des particuliers. Le but, reconditionner un maximum de pièces pour permettre aux personnes qui n'ont pas les moyens d'avoir un ordinateur de s'en servir. Mais ce n'est pas le seul enjeu. Incaïs, animatrice de projet à La Fabrique de la Transition, nous en dit plus. On écoute.
2: On ne se rend pas compte, mais un ordi qui a été reconditionné, c'est un ordi qu'on n'a pas produit et donc des ressources qu'on n'a pas collectées. On répond à plusieurs enjeux en fait grâce à cette filière. Donc un enjeu environnemental où on évite des déchets, un enjeu environnemental où on réutilise donc les ordis qui ne sont pas fonctionnels. On essaie de récupérer un maximum de pièces qui vont servir à un autre ordi. Et du coup, un enjeu économique où on crée de l'emploi, on aide de futures personnes à trouver un emploi par l'utilisation et la formation à l'utilisation d'un ordinateur. On est clairement dans l'économie circulaire.
1: Des propos recueillis par Alexandra Châtelard. À noter que les particuliers peuvent déposer leurs appareils dans 3 points de collecte. On vous a mis les infos sur activeradio.com. Et puis en foot, Gauthier Larsonneur ne gardera pas la cage face au Red Star samedi soir. Sorti sur blessure contre Rodez, il est out. Tout comme Chico Lamba et Tamar Svetlin. Aurions des bonnes nouvelles. En revanche, à Saint-Ouen, on pourra compter sur Julien Le Cardinal, Zoriko Davitashvili et Mahmoud Jaber.
0: On passe à la météo, Anthony. Le temps pour demain, alors qu'est-ce que ça donne?
1: Ça donne une très belle journée, Laurent, avec un joli soleil attendu. Principalement l'après-midi, on aura quelques nuages le matin, mais ils vont rapidement se dissiper. Il fera une nouvelle fois bon, une quinzaine de degrés avant même midi. Puis on va prendre plus 10 l'après-midi avec 26 degrés max attendu dans le Roannais et le Forêt. Il fera 1 ou 2 degrés de moins partout ailleurs.
0: Et ben merci, Anthony. Dans un instant, le cas.

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1: Et comme tous les soirs dans le Drive Active, on vous challenge sur le chemin du retour à la maison avec une énigme à résoudre en 15 minutes et sans tricher. C'est le casse-tête du Drive. Est-ce que vous êtes prêts? Est-ce que vous êtes prêts à faire chauffer les neurones? C'est parti, voici l'énigme de ce jeudi soir. Je transforme une plante en une planète, mais qui suis-je? Elle est courte, efficace, assez facile globalement, mais elle est courte. Je transforme une plante en une planète. À votre avis, qui suis-je?
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1: Allez, pendant que vous réfléchissez, on écoute Elena avec le remix de Mauvais Garçon. On fera un point sur la route aussi dans 2 minutes, le Drive revient.
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1: Futé. Allez, avant le retour des hits et la réponse du casse-tête, la route, Anthony.
2: Oh, quelques légers coups de frein sur le pont de Givors dans le sens Rhône-Noir et une Irène 88 saturée du HPL jusqu'au viaduc du Laric en direction de Firminy. Et c'est à peu près tout en ce qui concerne la difficulté actuellement. Bonne route.
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Elle était courte, notre énigme ce soir dans le casse-tête du drive. Je transforme une plante en une planète. Qui suis-je? Alors si comme Steph Perrier, notre producteur, vous a répondu l'oxygène, c'est raté. L'oxygène ne transforme pas une plante en une planète. C'est parce qu'il a fumé notre Steph Perrier national. Je transforme une plante en une planète. Qui suis-je? Je suis la lettre E. Avec l'accent grave. Vous rajoutez le E accent grave à plante, juste après le N, avant le T. Ça nous donne planète. Transforme le mot plante en le mot planète, hein, en fait. Bravo si vous aviez la bonne réponse.

0: retrouver l'actu média aussi juste après les infos. L'actu en une minute à 17h30. Anthony Perel.
1: Et à la une, les vacances de la Toussaint qui se profilent. Toutes les zones partent en même temps demain et certains d'entre vous vont peut-être bouger. Bison futé hisse le drapeau orange dans le sens des départs ce vendredi dans toute la France. Parmi les secteurs à éviter, le tunnel du Mont-Blanc ou encore la 7 en direction du sud. Si vous aviez prévu de bouger via les rails ce samedi, c'est raté. La SNCF annonce d'importants travaux en gare de Château-Creux. Conséquence, aucun train ne circulera au départ comme à l'arrivée de Saint-Étienne. Dans l'actu, cette fuite de gaz arrive de Gier. Vers 14h, une conduite a été endommagée par un engin de chantier, impasse du château. Une zone dite d'exclusion a été un temps mise en place. 17 abonnés ont été impactés. GRDF est rapidement intervenu. On passe au sport. Tu tires ou tu pointes? Après la quatrième étape des Masters de pétanque l'été dernier, Saint-Étienne va accueillir un nouvel événement de la discipline, les Trophées de la Ville. Ce sera du 21 au 24 janvier prochain au Parc Expo. 32 villes françaises seront en compétition. Et puis ça joue ce soir en foot avec 4 clubs français engagés en Ligue Europa ou en Ligue Europa Conférence. Au programme, Lyon Crystal Palace, Marseille Olympiakos, Rennes, Crète et CSKA Sofia Monaco.
0: Ben merci Anthony, retour de l'actu dans une demi-heure. L'actu média, ce sera avec Valentin juste après MC Hammer en souvenir. You can't touch this.

0: souvenir Active en sélection Gold MC Hammer, c'était You Can Touch This. Et Another qui arrive dans un instant sur Active. On retrouve Valentin Barthévian avant ça pour l'actu média. Salut Valentin.
1: Ouais, salut Laurent, bonsoir à tous.
0: Toi t'es fan de télé, tu nous racontes ce qui se passe dans le petit écran avec l'actu média, le programme de ce soir aussi, mais on commence par les audiences. Qu'est-ce qui est arrivé en tête hier ?
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1: Eh bien c'est M6 qui termine en tête des audiences hier soir avec la suite des auditions de La France, un incroyable talent qui ont réuni 2 500 000 fans de spectacle. TF1 est deuxième avec Tracker, il y avait 2 140 000 fidèles. Avec Tracker, il y avait 2 140 000 fidèles devant la série. Et puis,

documentaire où on pourra retrouver de nombreux artistes qui évoquent leur combat face à la maladie. Il y a par exemple Florent Pagny ou encore Bernard de la Villardière. Ça s'appelle Cancer, la vie devant. Il y a l'objectif de transmettre un message d'espoir au vu de l'évolution de la médecine. Bref, si ce documentaire vous intéresse, eh bien sachez qu'il sera diffusé le mardi 3 novembre sur la chaîne M6 en prime time. Ce soir, qu'est-ce qu'on regarde à la télé? Eh bien sur TF1, on va pouvoir découvrir la suite de la série dramatique Intraçable. Place ce soir à l'épisode 3 de la saison 1. Si vous aimez plutôt l'actualité, rendez-vous sur France 2 avec Élise Lucet et Envoyé spécial. Sur France 3, c'est la série policière Meurtre à Cayenne. Si vous appelez sur France 4, vous tomberez sur le film d'horreur The Host. Sur France 5, c'est le grand puzzle de Pompéi. Et puis sur M6, c'est Alerte à l'hôtel. 30 jours pour tout relancer.

0: sur Active, c'était Talk to You sur la radio de la Loire. 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Pierre Garnier pour la suite et Shakira avec un point sur la route aussi dans le Drive Active.
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25: Allez, avant le retour des hits, un point sur la route, Anthony.
26: Oui, pas de gros changements par rapport à tout à l'heure. On a toujours la RN88 qui est chargée depuis l'échangeur de Terre-Noire jusqu'au viaduc de la Récamarie quand vous partez sur Londaine. Et on a une nouvelle difficulté. En revanche, ça coince sur la 47 dans le sens Saint-Élion. 2 km de ralentissement avant d'arriver à la Grand Croix. Bon courage.
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sur Active. C'était Agua sur la radio de la Loire. Ce week-end, c'est la clôture de la Vogue des Noix de Firminier avec le Corso, hein, dimanche, à ne pas manquer. On en parle dans l'Active Agenda. Et d'ici là, bah, le Corso bat son plein. La Vogue des Noix bat son plein. Le Corso, c'est dimanche. Mais la Vogue des Noix, d'ici là, continue à Firminy, en centre-ville, dans les rues et sur les places. Si demain, en sortant de l'école, les enfants veulent aller faire un petit tour de manège, c'est totalement possible. Ce sera évidemment ouvert tout au long de la journée demain et tout au long du week-end. Week-end qui sera aussi rythmé, notamment par la fête de la Châtaigne à la Tour en Jarret, par la compétition de golf d'Octobre Rose, également du côté du golf des Étangs à Savigneux, et plein d'autres rendez-vous à ne pas manquer. Tout est dans l'Active Agenda. Hein. 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Là, on va rejoindre les 18h avec Katsai, nouveauté Active, voici Animal.

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0: 18h sur Active. Belle fin de journée tout le monde. Bon jeudi avec Oria dans un instant et puis Offenbach et Star Sailor. Le remix de Star Sailor avec Fort to the Floor à écouter après la météo. Mais d'abord les infos, on jouera ensemble tout à l'heure aussi. Mais d'abord l'actu en deux minutes, Anthony Perel, bonsoir.
1: Salut Laurent, bonsoir à tous. À la une, 77 personnes placées en garde à vue dans la Loire depuis le début du mouvement de contestation des lycéens et étudiants. Le parquet précise que systématiquement une audition des parents ou des responsables légaux des mineurs impliqués a eu lieu. Ce jeudi a été plutôt calme dans le département. Les jeunes qui devraient en revanche se mobiliser après-demain à l'occasion du mouvement du 17 octobre où 100 000 manifestants sont annoncés partout en France, hors région parisienne. Autre mouvement social annoncé pour demain à la Stas. Une journée de grève est prévue, mais seulement quelques minutes de retard sur les lignes, que ce soit pour les bus ou les trams. En revanche, ça devrait être plus compliqué samedi. Des horaires adaptés seront appliqués sur les lignes et le T2 ne fonctionnera pas. Il est suspecté d'une soixantaine de cambriolages. Un sexagénaire a été interpellé à Saint-Priest-la-Prune. D'après le Pays, cet individu avait déjà été arrêté début 2025 pour des faits similaires. Les gendarmes le soupçonnent d'avoir commis 62 vols dans sa commune et les alentours. Vous n'utilisez plus votre ordinateur? Eh bien, recyclez-le à Saint-Étienne pour encore une grosse semaine. L'association La Fabrique de la Transition organise une collecte d'équipements informatiques auprès des particuliers. Le but, reconditionner un maximum de pièces pour permettre aux personnes qui n'ont pas les moyens d'avoir un ordi de s'en servir. Incaïs, animatrice de projet à La Fabrique de la Transition, nous en dit plus.
2: On ne se rend pas compte, mais un ordi qui a été reconditionné, c'est un ordi qu'on n'a pas produit et donc des ressources qu'on n'a pas collectées. On répond à plusieurs enjeux en fait grâce à cette filière, donc un enjeu environnemental où on évite des déchets, un enjeu environnemental où on réutilise donc les ordis qui ne sont pas fonctionnels. On essaie de récupérer un maximum de pièces qui vont servir à un autre ordi. Et du coup, un enjeu économique où on crée de l'emploi, on aide de futures personnes à trouver un emploi par l'utilisation et la formation à l'utilisation d'un ordinateur. On est clairement dans l'économie circulaire.
1: Des propos recueillis par Alexandra Châtelard. On vous a mis la liste des points de collecte sur activeradio.com. Et puis en foot, Gauthier Larsonneur ne gardera pas la cage stéphanoise face au Red Star. Lui qui était déjà sorti face à Rodez s'est blessé au genou droit. Chico Lamba et Tamar Svetlin ne seront pas du voyage à Saint-Ouen. Aurions des bonnes nouvelles par contre. Julien Le Cardinal, Zorico Davitashvili et Marc Moudjaber sont eux de retour.
0: Allez, le temps pour demain. Qu'est-ce qui nous attend, Anthony?
1: Il nous attend une belle journée, Laurent, avec un joli soleil attendu l'après-midi. Ciel bleu au programme, on aura quelques nuages pour débuter la journée, mais rien de bien méchant. Il fera une nouvelle fois assez bon, une quinzaine de degrés pour débuter la journée. Puis on va prendre plus 10 degrés l'après-midi avec 24-25 attendus quasiment de partout. 26 max, même du côté du Rouennais et du Forêt.
0: Et ben merci Anto, voici Offenbach. Il y aura Oria aussi avant de jouer ensemble. 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

0: Pays de la Loire sur Active avec Oria, c'était toi jamais. Ça c'est Taylor Swift en nouveauté, Patient Zero arrive. On fera aussi un point sur la route dans un instant, mais d'abord on va jouer ensemble.
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1: Oui, avec la bonne nouvelle, ça va mieux sur la 47 dans le sens Saint-Élion. Par contre, ça coince toujours sur la RN88 après le tunnel du rond-point de l'Aix-Quick jusqu'au viaduc de l'Aric quand vous partez en direction de Firminy. On a également une A72 qui est chargée, et ce dans les deux sens, du stade Geoffroy-Guichard jusqu'à environ Ikea et Rouennais-Forêt, RS. 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

Allez, je vous ai entendu chanter en mode karaoké là dans les voitures avec les Spice Girls. À l'instant, c'était Wannabe sur la radio de la Loire. On écoute Paul Kalkbrenner et Stromae maintenant dans le Drive Active. Voici Que ce soit clair pour nous emmener jusqu'à 18h30. L'actu arrive, les infos en une minute avec Anthony Perel.

0: Paul Kalkbrenner et Stromae, c'était Que ce soit clair sur la radio de la Loire. Lola Young dans un instant, la traîne du jour aussi si vous l'avez raté ce matin. Avancez à l'actu en une minute, les infos très claires, Anthony Perel.
1: Et à la une, les vacances de la Toussaint qui se profilent, J-1. Toutes les zones partent en même temps demain. Certains d'entre vous vont peut-être bouger. Bison Futé a hissé le drapeau orange dans le sens des départs ce vendredi dans toute la France. Parmi les secteurs à éviter dans la région, le tunnel du Mont-Blanc, mais aussi évidemment l'A7 en direction du sud. Si vous aviez prévu de prendre l'air via les rails samedi, c'est raté. La SNCF annonce d'importants travaux en gare de Château-Creux. Conséquence, aucun train ne circulera au départ comme à l'arrivée de Saint-Étienne. Dans l'actu, cette fuite de gaz arrive de Gier vers 14h cet après-midi. Une conduite a été endommagé par un engin de chantier. C'était impasse du château. Une zone d'exclusion a un temps été mise en place. 17 abonnés impactés. GRDF est rapidement intervenu. Enfin, on passe au sport. Tu tires ou tu pointes? Après la 4e étape des Masters de pétanque l'été dernier à Saint-Té, la capitale ligérienne va accueillir un nouvel événement de la discipline, le Trophée des villes. Ce sera du 21 au 24 janvier au Parc Expo. 32 villes françaises seront en compétition. Et puis ça joue ce soir en foot avec 4 clubs français engagés en Ligue Europa ou en Ligue Europa Conférence. Au programme, Lyon Crystal Palace, Marseille Olympiakos, Rennes Crète et CSKA Sofia Monaco.
0: Eh ben merci Anthony, on te retrouve dans un instant avec la traîne.

0: Lola Yang sur Active, c'était Messi. On va écouter Bon Entendeur et Nicoletta juste après la traîne du jour. Si vous l'avez raté ce matin dans le plus grand morning de la Loire, Anthony Perel nous a emmené dans les méandres des réseaux sociaux. C'est la traîne du jour.
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2: Et il nous rejoint dans le plus grand morning de la Loire, Anthony Perel, pour la traîne du jour. Bonjour Anto.
3: Salut Christophe, salut Valentin.
4: Salut.
3: Petite mine hein, Valentin, ce matin, on sent que le mercredi soir a été compliqué. Aujourd'hui, on va parler du No Spend Challenge. Ce défi qui pourrait vous faire économiser plus de 300 euros par mois. Tends bien les oreilles, Valentin, montre Christ, on n'a pas besoin d'économiser
4: arrête,
3: 300 euros par mois.
4: Tu m'en parles tous les jours, tu me dis que t'as pas beaucoup d'argent en ce moment.
3: Alors maintenant, j'ai votre attention. C'est le défi qui circule sur les réseaux en cette rentrée 2026. Il est populaire auprès des jeunes générations. Donc le No Spend Challenge, c'est tenter de dépenser moins au quotidien pour épargner plus à la fin du mois. Et oui, économiser, c'est important, hein, Chris. On sait de quoi on parle. Valentin qui débute dans la vie, qui vit encore chez sa maman, il ne sait pas trop. L'idée, c'est donc de supprimer les dépenses non essentielles, celles du quotidien où l'on se dit ah, ça, de toute façon, c'est pas cher, allons-y. Puis au bout d'un moment, à force de faire des achats compulsifs, imprévus, eh ben, on n'a plus de sous, comme l'abonnement Netflix, par exemple, ou Amazon Prime. Autre exemple.
5: Tout ce qui est restaurant, cinéma, même je suis invitée chez des amis, je ne peux même pas prendre un apéritif ou autre.
6: J'ai décidé de ne pas prendre l'autoroute du mois.
3: Eh oui, pas prendre l'autoroute du mois, en même temps à 2,25€ minimum le litre de gasoil, ça c'est bien vu. Pour la première qui parle et qui veut rien ramener chez ses potes, ça me rappelle vaguement quelqu'un ici qui ramène jamais rien quand c'est son anniversaire. Je citerai personne, mais tonton, je pense fort à toi. Vous voyez quelque chose dans votre quotidien qui pourrait vous faire faire des économies?
7: Du matos de golf.
3: Du matos de golf. Ah, si t'achètes à chaque mois. Et toi, Valentin?
4: Pas du tout, non.
3: Non, toi, tout est essentiel
4: tout
3: dans
4: tout
3: ta.
4: Tout est essentiel, exactement.
3: Dans ta vie. Bon, pourtant.
4: Sinon, après, on devient comme on tout, on fait rien, quoi.
3: On fait rien. Parce qu'il a, lui, il a pas de crédit. C'est pour ça. Il connaît pas la vraie vie, ce jeune. Mais c'est bien. Il est innocent. C'est beau.
2: Et l'amour ne coûte rien.
4: L'amour ne coûte rien.
3: Vivez d'amour et d'eau fraîche, même si on s'en nourrit pas. Active dans la même veine. Si on mettait, par exemple, j'ai pensé à un truc. La machine à café payante, même 10 centimes le café. Parce qu'il faut savoir que quand même, Active, on paye pas le café. Merci les boss. Et ben, j'ai fait le calcul. En mettant 10 centimes le café, on rembourse la dette de la France en 8 mois et 56 jours. Rien qu'en faisant craquer Stéphane, notre producteur. C'est celui qu'on surnomme Tonton, pour ceux qui auraient pas compris.
2: Merci beaucoup pour cette trend, Anthony. Une trend à retrouver, comme d'habitude, en podcast sur notre application et notre site internet. Merci, Anto.
3: Ciao.
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0: entendeur sur Active avec le remix de Nicoletta. C'était Fio Maravilla sur la radio de la Loire. Il y a du basket demain en Elite 2. Le SCAB Saint-Chamond-Dresieux reçoit la LM Évreux à la Vacheresse. Ça joue demain à 20h30. Avant ça, on donnera le coup d'envoi du côté de l'Alsace pour la chorale de Rouen en Betclic Elite. Déplacement sur le parquet de Strasbourg. Vous pourrez tout savoir sur les enjeux de ces deux rencontres demain en écoutant le rendez-vous basket de Fabien Zaghini dans le Drive Active. D'ici là, c'est le tout nouveau Miley Cyrus, faut l'appeler Miley tout court maintenant. Le son s'appelle Bass Persuades. Ça arrive avec Shakira quand on revient avec un point sur la route aussi.
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15: Et avant le retour des hits, Anthony, on fait un point sur la route.
16: Ouais, alors on a quelques coups de frein avant le viaduc de la Récamari sur la RN88 dans le sens Saint-Thé-Firminy. C'est à peu près toutes les difficultés qui persistent à cette heure-là.
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1: Allez, c'est l'heure d'apprendre des choses sur Active. Et aujourd'hui, on va parler d'une marque que vous connaissez forcément grâce à sa Game Boy, la Wii, Zelda ou encore le légendaire Mario. Je vous parle de Nintendo, évidemment, mais est-ce que vous saviez ce que faisait Nintendo avant de développer des jeux vidéo et des consoles? Parce que oui, l'histoire a commencé bien avant tout ça. Et ça n'a rien d'électronique. Nintendo, cette entreprise, existe depuis 1889. On n'était pas né, sauf Christophe Sautarel peut-être. Enfin bon, c'était vieux tout ça. À l'époque, à Kyoto, au Japon, le fondateur de Nintendo, un certain Yamauchi, se lance dans la fabrication de cartes traditionnelles japonaises appelées Hanafuda. Ce sont de petites cartes décorées de fleurs et de motifs liés aux saisons. Un jeu qui comporte 48 cartes lorsqu'il est complet, réparti en 12 séries de 4, une pour chaque mois de l'année en fait. Et pendant des décennies, Nintendo reste avant tout un fabricant de cartes à jouer. L'entreprise se diversifie ensuite, elle se lance dans les jouets, les jeux électroniques ensuite, jusqu'à devenir le géant du jeu vidéo qu'on connaît aujourd'hui. Et le détail le plus étonnant, c'est ça, c'est qu'en 1989, quand Nintendo lance sa célèbre Game Boy, eh bien l'entreprise fête ses 100 ans d'existence déjà. Autrement dit, avant de faire jouer des millions de personnes avec des consoles, Nintendo faisait déjà battre les cartes depuis plus d'un siècle. Et quand les cartes Pokémon ont débarqué dans les années 2000, bah ils ont réactivé ce savoir vieux de plus d'un siècle. C'est incroyable. Voilà la Minute Culture sur Active pour toujours jouer cartes sur table avec votre savoir. Allez, nous, on y retourne avec tous les hits de la Loire. James Blunt, voici You're Beautiful. Et puis les infos qui arrivent à 19h sur Active.

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0: Active, il est 19h. Belle fin de journée tout le monde avec tous les hits de la Loire. On va écouter Joker dans un instant et Karan avec Café Con Ron. Le retour des hits dans 2 minutes, le temps de faire un point sur la météo et l'actu dans la Loire avec Anthony PRL. Salut Anthony.
1: Salut Laurent, bonsoir à tous. À la une, 77 personnes placées en garde à vue dans la Loire depuis le début du mouvement de contestation des lycéens et étudiants. Le parquet de Saint-Étienne précise ce soir que systématiquement une audition des parents ou responsables légaux des mineurs impliqués a eu lieu. Ce jeudi, à ce sujet, a été plutôt calme dans la Loire. Les jeunes qui devraient en revanche se mobiliser après-demain à l'occasion du mouvement du 17 octobre où 100 000 manifestants sont annoncés partout en France, hors région parisienne. Autre mouvement social prévu pour demain, cette fois à la Stas, une journée de grève est annoncée, mais seulement quelques minutes de retard sur les lignes, que ce soit pour les bus ou les trams, d'après la Stas. En revanche, ça devrait être plus compliqué samedi. Des horaires adaptés seront appliqués sur les lignes et le T2 ne fonctionnera pas pour l'occasion. Il est suspecté d'une 60aine de cambriolages. Un sexagénaire a été interpellé à Saint-Prix-la-Prugne. D'après Le Pays, cet individu avait déjà été arrêté début 2025 pour des faits similaires. Les gendarmes le soupçonnent d'avoir commis 62 vols dans sa commune et aux alentours. Vous n'utilisez plus votre ordi? Recyclez-le à Saint-Étienne. Pour une grosse semaine encore, l'association La Fabrique de la Transition organise cette collecte d'équipements informatiques auprès des particuliers. Le but, reconditionner un maximum de pièces pour permettre aux personnes qui n'ont pas les moyens d'avoir un ordinateur de s'en servir. Incaïs, animatrice de projet à La Fabrique de la Transition, nous en dit plus, on l'écoute.
2: On ne se rend pas compte, mais un ordi qui a été reconditionné, c'est un ordi qu'on n'a pas produit et donc des ressources qu'on n'a pas collectées. On répond à plusieurs enjeux en fait grâce à cette filière, donc un enjeu environnemental où on évite des déchets, un enjeu environnemental où on réutilise donc les ordis qui ne sont pas fonctionnels, on essaie de récupérer un maximum de pièces qui vont servir à un autre ordi. Et du coup, un enjeu économique où on crée de l'emploi, on aide de futures personnes à trouver un emploi par l'utilisation et la formation à l'utilisation d'un ordinateur. On est clairement dans l'économie circulaire.
1: Des propos recueillis par Alexandra Châtelard. On vous a mis la liste des points de collecte sur notre site et notre appli. Et puis en foot, Gauthier Larsonneur ne gardera pas la cage face au Red Star samedi soir pour le choc de la journée en Ligue 2. Sorti contre Rodez, le portier des Verts est blessé au genou droit. Sa durée d'indisponibilité n'a pas été communiqué. Chico Lamba, Tamar Svetlin ne seront pas du voyage à Saint-Ouen également. Aurions des bonnes nouvelles. Par contre, Julien Le Cardinal, Zorico Davitashvili et Marc Moudjaber postulent, eux, pour une place dans le groupe.
0: Allez, on passe à la météo maintenant. Le temps pour demain.
1: Nouvelle belle journée en prévision demain à Laurent avec un joli soleil attendu. L'après-midi avance, là on aura quelques nuages le matin mais ils vont rapidement se dissiper. Comptez une quinzaine de degrés pour la première partie de journée, puis on va prendre quasiment plus 10 l'après-midi avec du 24-25 attendu quasiment partout, 26 max même dans le Rouennais et le Forêt. Bonne soirée, à demain.
0: Eh ben merci Anthony, on y retourne avec tous les hits de la Loire et Chiran dans un instant et puis Karan pour démarrer cette nouvelle heure du drive actif de ce jeudi soir. Voici Café Con Ron sur la radio de la Loire, c'est Laurent.

0: sur Active, c'était Two Step sur la radio de la Loire. 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Et bougez pas, on retrouvera Valentin Barthévian aussi dans une dizaine de minutes pour l'actu média.
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0: Et belle fin de journée tout le monde. Bon jeudi avec dans un instant Just Ben et Smile. Retour du son après l'actu média de Valentin Barthévian. Salut Val.
1: Yes, salut à tous.
0: Tu viens nous proposer le programme télé de ce soir, l'actu des médias, mais d'abord les audiences. Qu'est-ce qui est arrivé en tête hier ?
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3: Eh bien c'est M6 qui termine en tête des audiences hier soir avec la suite des auditions de la France à un incroyable talent qui ont réuni 2 500 000 fans de spectacle. TF1 est deuxième avec Tracker, il y avait 2 140 000 fidèles devant la série. Et puis c'est Canal+, qui est troisième avec du foot. Le match de Ligue des Champions entre le Paris Saint-Germain et Manchester City a passionné un peu plus de 2 millions de téléspectateurs. Allez, on passe maintenant aux dernières actus du petit écran. D'abord, France 2 a répondu sur la polémique autour du salaire de Léa Salamé. Alors vous le savez, la journaliste a décidé de ne plus présenter le 20h suite à l'annonce de la candidature à la présidentielle de son compagnon Raphaël Glucksmann. Ces derniers temps, certains s'interrogeaient, continuait-elle de toucher sa rémunération liée au 20h? Bref, le patron de l'info chez France Télé a répondu et il a été assez clair. La partie de sa rémunération liée à la présentation du 20h a été supprimée. Léa Salamé est donc aujourd'hui rémunérée pour ses divers primes sur France 2. Et puis M6 a annoncé la date de diffusion de son documentaire sur le cancer. Un documentaire où on pourra retrouver de nombreux artistes qui évoquent leur combat face à la maladie. Il y a par exemple Florent Pagny ou encore Bernard de la Villardière. Ça s'appelle Cancer, la vie devant. Il y a l'objectif de transmettre un message d'espoir au vu de l'évolution de la médecine. Bref, si ce documentaire vous intéresse, eh bien sachez qu'il sera diffusé le mardi 3 novembre sur la chaîne M6 en prime time. Ce soir, qu'est-ce qu'on regarde à la télé ? Eh bien sur TF1, on va pouvoir découvrir la suite de la série dramatique Intraçable. Place ce soir à l'épisode 3 de la saison 1. Si vous aimez plutôt l'actualité, rendez-vous sur France 2 avec Élise Lucet et Envoyé spécial. Sur France 3, c'est la série policière Meurtre à Cayenne. Si vous appelez sur France 4, vous tomberez sur le film d'horreur The Host. Sur France 5, c'est le grand puzzle de Pompéi. Et puis sur M6, c'est Alerte à l'hôtel. 30 jours pour tout relancer.

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0: On va écouter Farouko dans un instant. Avant ça, on retrouve Anthony Perel et toute la team du Morning. Si vous avez raté ce matin la traîne du jour, bah direction sur les réseaux sociaux maintenant. Session d'attrapage.
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2: Et il nous rejoint dans le plus grand Morning de la Loire, Anthony Perel pour la traîne du jour. Bonjour Anto.
3: Salut Christophe, salut Valentin.
4: Salut.
3: Petite mine à Valentin ce matin, on sent que le mercredi soir a été compliqué. Aujourd'hui, on va parler de nos Spend Challenge. Ce défi qui pourrait vous faire économiser plus de 300 euros par mois. Attends bien les oreilles, Valentin, montre Christ, on n'a pas besoin d'économiser 300 euros par mois.
4: Tu m'en parles tous les jours, tu me dis que t'as pas beaucoup d'argent en ce moment.
3: Alors maintenant, j'ai votre attention. C'est le défi qui circule sur les réseaux en cette rentrée 2026. Il est populaire auprès des jeunes générations. Donc le No Spend Challenge, c'est tenter de dépenser moins au quotidien pour épargner plus à la fin du mois. Et oui, économiser, c'est important. Hein, Christ, on sait de quoi on parle. Valentin qui débute dans la vie, qui vit encore chez sa maman, il sait pas trop. L'idée, c'est donc de supprimer les dépenses non essentielles, celles du quotidien où l'on se dit, ah, ça, de toute façon, c'est pas cher, allons-y. Puis au bout d'un moment, à force de faire des achats compulsifs, imprévus, et bien on n'a plus de sous, comme l'abonnement Netflix, par exemple, ou Amazon Prime. Autre exemple.
5: Tout ce qui est restaurant, cinéma, même je suis invitée chez des amis, je ne peux même pas prendre un apéritif ou autre.
6: J'ai décidé de ne pas prendre l'autoroute du mois.
3: Eh oui, pas prendre l'autoroute du mois, en même temps à 2,25€ minimum le litre de gasoil, ça c'est bien vu. Pour la première qui parle et qui veut rien ramener chez ses potes, ça me rappelle vaguement quelqu'un ici qui ramène jamais rien quand c'est son anniversaire. Je citerai personne, mais tonton, je pense fort à toi. Vous voyez quelque chose dans votre quotidien qui pourrait vous faire des économies?
7: Du matos de golf.
3: Si t'achètes à chaque mois. Et toi Valentin?
4: Pas du tout, non.
3: Non, toi tout est essentiel dans ta vie.
4: Bon, pourtant, sinon après on devient comme on fait rien quoi.
3: On fait rien, parce que lui il a pas de crédit, c'est pour ça. Il connaît pas la vraie vie ce jeune, mais c'est bien, il est innocent, c'est
2: et l'amour ne coûte rien.
3: Vivez d'amour et d'eau fraîche, même si on ça nourrit pas. Active dans la même veine, si on mettait par exemple, j'ai pensé un truc, la machine à café payante, même 10 centimes le café, parce qu'il faut savoir que quand même, Active, on paye pas le café. Mm. Merci les boss. Et ben j'ai fait le calcul, en mettant 10 centimes le café, on rembourse la dette de la France en 8 mois et 56 jours. Rien qu'en faisant craquer Stéphane, notre producteur. C'est celui qu'on surnomme Tonton, pour ceux qui n'auraient pas compris.
2: Merci beaucoup pour cette trend, Anthony. Une trend à retrouver, comme d'habitude, sur, en podcast sur notre application et notre site internet. Merci, Anto.
3: Ciao.
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1: Le casse-tête du drive active comme tous les soirs, c'est une énigme à résoudre en 15 minutes et sans tricher si vous l'avez raté tout à l'heure. C'est lors d'une petite session de rattrapage. Elle était simple, notre énigme ce soir. Je transforme une plante en planète. Qui suis-je? À votre avis, je transforme une plante en planète.
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1: La bonne réponse était évidemment la lettre E, accent grave. Le E transforme la plante en une planète parce qu'on rajoute le E après le N, entre le N et le T, et le mot plante devient le mot planète. Voilà, c'était tout simple. Bravo. Voici Léa Lidget.

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